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0: C'était les nuits de France Musique. Bienvenue si vous nous rejoignez. Tout de suite, Star du classique d'Aurélie Moreau.
1: Bonjour à tous, merci d'être avec nous. Je vous propose aujourd'hui de redécouvrir les enregistrements du merveilleux pianiste français Michel Béroff. Michel Béroff est né à Épinal en 1950. Il va faire ses études au Conservatoire de Nancy, puis au Conservatoire supérieur de musique de Paris. Il a 17 ans quand il remporte le premier prix du concours de musique contemporaine qui porte le nom d'Olivier Messiaen. Il est remarqué à cette occasion par Pierre Boulez, ce qui lui permet de faire son entrée sur la scène internationale. Très vite, Michel Béroff s'impose comme l'un des pianistes les plus remarquables de sa génération, avec une virtuosité souveraine, une curiosité musicale infinie, une intelligence du texte et aussi un goût du risque et de l'aventure. Et c'est ce que nous allons entendre avec l'un de ses compositeurs de prédilection. Voici Sergueï Prokofiev.

Connaissiez-vous cette première sonate de Sergueï Prokofiev, sonate en fa mineur, qui est son premier numéro d'opus? Prokofiev compose cette sonate en un seul mouvement en 1907. Il a 16 ans. Il nous montre déjà cette personnalité singulière, celle d'un musicien prêt à bousculer les codes de son temps. Et nous venons d'entendre l'une des plus grandes interprétations de cette sonate. C'était celle du pianiste Michel Béroff. Et alors, c'est à 11 ans seulement que Michel Béroff a l'occasion de jouer pour le compositeur Olivier Messiaen et pour son épouse, la pianiste Yvonne Loriot. C'est en 1961. Il joue pour eux un extrait des 20 regards sur l'enfant Jésus, ce cycle monumental d'Olivier Messiaen à propos de la naissance de Jésus-Christ, et qui est très éloigné de l'idée qu'on se fait des cahiers d'exercices pour enfants, vous vous en doutez. Et bien évidemment, le compositeur Olivier Messiaen est impressionné par l'exploit du tout jeune Michel Béroff. Et si Michel Béroff est déjà familier du langage de Messiaen, c'est en grande partie grâce à son père qui avait dû mettre de côté son désir de devenir musicien professionnel à cause de la guerre, mais qui avait malgré tout pris quelques leçons privées avec Olivier Messiaen.

Regard de l'esprit de joie, tiré donc des 20 regards sur l'enfant Jésus d'Olivier Messiaen, interprété par Michel Béroff. Michel Béroff qui a reçu ses premières leçons de piano à l'âge de 7 ans, toujours sous l'influence des préférences musicales de son père. Il apprend à connaître dès l'école primaire l'univers d'un Olivier Messiaen, d'un Béla Bartok, d'un Igor Stravinsky, d'un Sergueï Prokofiev également. Un répertoire qui peut paraître audacieux pour un enfant de cet âge, mais qui va façonner durablement sa personnalité musicale. Et Michel Béroff est malgré tout resté un immense interprète de la musique française au sens large. On va écouter la délicatesse des couleurs, la transparence des sonorités, l'art de faire naître des paysages tout simplement. Voici « Cloche à travers les feuilles », extrait du second livre d'images de Claude Debussy.

Cloche à travers les feuilles, tirée du deuxième livre d'images de Claude Debussy, interprété par le pianiste Michel Béroff. Alors, au Conservatoire de Nancy, Michel Béroff travaille avec François Chollet. Il étudie Mozart, Beethoven et Chopin. Et ses week-ends sont consacrés à un tout autre répertoire, je l'ai dit. À la maison, son père lui fait découvrir Bartok, Messiaen et Prokofiev, qui sont des compositeurs encore très peu joués à l'époque. Et d'autre part, son père organise aussi un festival de musique à Épinal. Après les concerts, les pianistes se retrouve souvent chez les Béroff et c'est ainsi que le jeune Michel va pouvoir rencontrer le grand pianiste hongrois Gyorgy Sebok, dont il reçoit quelques précieux conseils, des conseils qui ne tomberont pas dans l'oreille d'un sourd, car quelques années plus tard, Michel Béroff s'impose comme l'un des plus grands interprètes de la musique de Sergueï Prokofiev, et on va justement l'entendre dans l'une des œuvres les plus redoutables du répertoire pianistique. C'est le deuxième concerto de Prokofiev. En voici le premier mouvement.

0: Premier mouvement du deuxième concerto, opus 16 de Sergueï Prokofiev, interprété avec des moyens pianistiques hors du commun, interprété par Michel Béroff en soliste avec l'orchestre du Gewandhaus de Leipzig, placé sous la direction de Kurt Mazur.
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0: Et ensuite, en 1963, Michel Béroff se retrouve à Paris. Il n'a que 13 ans, il vit tout seul à Paris. Il partage son temps entre le Conservatoire supérieur de musique et une petite chambre pendant 6 mois qui lui paraissent une éternité. Au Conservatoire, Michel Béroff étudie dans la classe de Pierre Sancan. Et par un heureux hasard de la vie, son père va trouver un emploi à Paris, ce qui fait que toute la famille va bientôt rejoindre Michel Béroff à Paris. Et en juin 1963, il a 16 ans, il obtient son premier prix au conservatoire, il entame un troisième cycle, le cycle de perfectionnement. Et sur les bancs du conservatoire, à la même époque, il y avait un certain violoniste que vous connaissez certainement, c'était Augustin Dumay. Et tous les deux se retrouveront plus tard autour d'une intégrale des sonates de Brahms.

C'était le deuxième mouvement de la sonate pour violon et piano en la majeure opus 100 de Brahms, interprété par Augustin Dumay au violon avec le pianiste Michel Béroff. C'était en 1978. Michel Béroff avait signé un contrat d'exclusivité avec le grand label EMI depuis bientôt 10 ans, depuis 1969, ce qui a donné lieu à une impressionnante série d'enregistrements, et pas seulement impressionnante par le nombre, impressionnante aussi par la qualité des projets et par la qualité des collaborations artistiques. En voici un autre exemple avec ces danses hongroises de Brahms, toujours enregistrées avec le pianiste Jean-Philippe Collard.

Les trois premières danses hongroises de Johannes Brahms, et quel bonheur c'était d'entendre à l'instant ces pages sous les doigts de Michel Béroff et de Jean-Philippe Collard, deux immenses pianistes français qui se connaissent depuis leurs années d'études au Conservatoire de Paris. Ils ont tous les deux étudié dans la classe de Pierre Sancan au Conservatoire. Ils partageaient ici le même plaisir de faire chanter, danser et vibrer cette musique sublime. Et finalement, la première chance de la vie de Michel Béroff survient quand il doit remplacer un camarade au concert des premiers prix du conservatoire, ce qui va l'obliger à apprendre en 10 jours seulement le troisième concerto de Prokofiev, dont la difficulté est tout simplement stratosphérique. C'est un véritable exploit de l'avoir appris en si peu de temps, et cela nous en dit déjà beaucoup sur les qualités qui feront la réputation de Michel Béroff, à savoir une mémoire exceptionnelle, une technique hors norme et aussi un goût prononcé pour les défis. Et voici encore cette virtuosité à toute épreuve de Michel Béroff chez un autre compositeur qui l'a magnifiquement servi, c'est Franz Liszt, dont nous écoutons le deuxième concerto en la majeure.

0: Les dernières pages du deuxième concerto en la majeure de Franz Liszt, interprété par Michel Béroff en soliste avec l'orchestre du Gewandhaus de Leipzig, placé sous la direction de Kurt Masur.
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0: Devant une partition, nous dit Michel Béroff, tout interprète doit d'abord imaginer ce qu'il souhaite entendre avant même d'en jouer la première note. Et lorsqu'on écoute effectivement Michel Béroff, on comprend parfaitement ce qu'il veut nous dire par là, car chez lui, tout semble pensé, pesé, voulu, ce qui lui permet encore une fois de s'attaquer à des compositeurs dont il n'est pas si facile de restituer l'univers. Et je pense à Dmitri Kabalevski en disant ça, un compositeur soviétique aujourd'hui moins connu, mais dont la musique possède une formidable efficacité. Je vous propose le final de sa deuxième sonate en mi bémol majeur, opus 45.

C'était le troisième mouvement de la deuxième sonate en mi bémol majeur opus 45 de Dmitri Kabalevski et c'était toujours Michel Béroff qui s'emparait de cette page que beaucoup de pianistes jugeraient parfaitement injouable, moi la première bien sûr. Et alors vous savez que la vie d'un musicien n'est pas toujours un long fleuve tranquille et Michel Béroff a lui aussi traversé une épreuve particulièrement douloureuse. Au début des années 1990, il est atteint d'une dystonie de fonction de la main droite, c'est une affection neurologique assez complexe qui peut aller jusqu'à rendre impossible des gestes pourtant accomplis des milliers de fois auparavant. Et alors, pendant 5-6 ans, Michel Béroff cesse pratiquement de jouer avec sa main droite. Il se consacre davantage à la direction d'orchestre, à l'enseignement et au répertoire pour la main gauche. Et cette épreuve l'a conduit à s'interroger et à redéfinir ses priorités, car il arrive parfois que les plus grandes leçons d'interprétation ne viennent pas des partitions, mais de la vie elle-même.

Michel Béroff, toujours en soliste de ce concerto en sol mineur BWV 1058 de Bach avec l'ensemble orchestral de Paris, dirigé par Jean-Pierre Vallèze. Et cette dystonie de fonction dont je vous parlais à l'instant a donc conduit Michel Béroff à travailler le répertoire pour la main gauche seule. Et parmi les compositeurs qui se sont passionnés pour les possibilités de la main gauche, il y a Léopold Godowski. Au début du XXe siècle, ce compositeur et pianiste d'origine polonaise se lance dans un défi absolument insensé. Il décide de réécrire les études de Chopin en les rendant encore plus redoutables sur le plan technique, et certaines sont même destinées à la main gauche seule.

C'était donc l'étude opus 25, numéro 12 de Frédéric Chopin, arrangée pour la main gauche seule, par Léopold Godowski et interprétée à l'instant par Michel Béroff. Et bien sûr, Michel Béroff nous parle de la musique d'Olivier Messiaen. Il nous dit que même si l'esprit est différent, le pianiste qui joue la musique de Messiaen doit avoir une main aussi solide et des avant-bras aussi puissants que pour jouer Bartok ou Prokofiev, sans oublier que la beauté du son et la richesse du timbre sont essentielles dans cette musique.

chant d'extase dans un paysage triste, extrait des 8 préludes pour piano d'Olivier Messiaen, interprété par Michel Béroff. Je considère qu'il est vraiment le grand interprète de la musique de Messiaen. C'est passionnant ce qu'il nous proposait là, passionnant de raffinement sonore avec cette sorte de jouissance harmonique permanente. Et s'il y a un autre répertoire que Michel Béroff a bien compris, c'est certainement la musique de Sergueï Prokofiev, dont voici sous ses doigts la 6e sonate en la majeure.

0: Vivace finale de la sixième sonate en la majeure opus 82 de Sergueï Prokofiev, interprétée par Michel Béroff. Je vous remercie d'avoir suivi cette émission consacrée à ce grand pianiste français, cet immense pianiste français Michel Béroff. Vous pouvez la réécouter grâce au site de France Musique, grâce aussi à l'application Radio France. Et je remercie toute l'équipe qui m'accompagnait, Florian Dittre et Cécile Bonnet-Desclostres.
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6: Et oui, nous sommes là. Bonjour, bonjour. Soyez les bienvenus en ce mardi 9 juin 2026. Côté météo, un temps variable, un peu frais sur le sud-est, avec en matinée des Pyrénées au Massif central jusqu'à l'Alsace, le Jura et le nord des Alpes. Un ciel encore très nuageux, donnant parfois de petites pluies. Et puis, l'après-midi, les nuages résistent vers les frontières de l'est, ainsi que sur le piémont pyrénéen, avec quelques ondées sur le relief de la Bretagne et des Pays de la Loire jusqu'à l'Île-de-France, ainsi que sur les Hauts-de-France. Là aussi, les passages nuageux sont nombreux, parfois accompagnés d'inverses, d'abord près du littoral en matinée, et puis jusque dans l'intérieur des terres, en se renforçant l'après-midi. Les températures ce matin, 7 à 9 degrés de la Bretagne et des Pays de la Loire jusqu'à la frontière belge, 10 à 15 degrés ailleurs, 16 à 20, même près des côtes méditerranéennes. Voilà, il est 6h30. L'heure des toutes premières informations sur France Musique, c'est avec Marie-Hélène Duvigneau. Bonjour Marie-Hélène.
7: Bonjour Jean-Baptiste, bonjour à tous. Après la colère de milliers de manifestants hier soir contre le rôle des autorités dans l'affaire Liana, le gouvernement tente d'apporter des réponses. Sébastien Lecornu réunit ce matin plusieurs ministres pour décider de nouvelles mesures pour la protection des enfants et contre les violences sexuelles. Il veut aussi inscrire au plus vite à l'agenda parlementaire une proposition de loi dite intégrale déposée en novembre dernier pour lutter contre ces violences. Patrick Bruel, accusé de viol et d'agression sexuelle en garde à vue depuis hier matin. Le chanteur est auditionné sur des faits qui concernent à ce stade 13 victimes présumées. Deux nouvelles plaintes pour viol ont récemment été déposées contre lui. Un TGV sur 3 à quai, un intercité sur 2 et un trafic régional fortement perturbé. Les 4 syndicats représentatifs de la SNCF appellent à une grève de 24 heures demain. Ils réclament un moratoire sur l'arrivée de la concurrence, alors que selon Sudrail, tous les feux sont au rouge en matière de souffrance au travail. Dans le groupe, selon le syndicat, il y a eu 13 suicides de salariés depuis le début de l'année.
6: Également dans l'actualité, Marie-Hélène, la fin du projet d'avion de combat franco-germano-espagnol.
7: Le SCAF, Berlin et Paris l'ont enterré hier. Le projet censé renforcer l'autonomie stratégique du continent européen était en panne depuis des mois. Les deux constructeurs qui en étaient chargés, Airbus et Dassault, ne parvenant pas à s'entendre. Les hostilités entre l'Iran et Israël interrompues hier après des frappes réciproques pour la première fois depuis la trêve conclue il y a 2 mois. Chaque camp menace toutefois l'autre de représailles en cas de nouvelle attaque. Au Liban, Israël, qui dit cibler le Hezbollah pro-iranien, a poursuivi hier ses bombardements dans le sud du pays. Bilan, selon le gouvernement et la Croix-Rouge, 14 morts et plus d'une vingtaine de blessés. Puis des frappes russes sur la région de Kharkiv dans l'est de l'Ukraine la nuit dernière. Bilan, 4 morts et une quinzaine de blessés selon les autorités locales. France Musique, 6h32. Bon réveil avec Jean-Baptiste Urbain.
6: Dans quelques minutes, dans la revue de presse, on évoquera plusieurs orchestres suisses et de Savoie avec une nomination attendue et puis aussi le rapprochement entre deux formations. Ce sera à 6h40. À tout à l'heure, 7h, Marie-Hélène.
7: À tout à l'heure.

0: Quelques mois après l'intégrale des études de Philip Glass, enregistrée par Vanessa Wagner, l'un des grands succès classiques de la saison, une autre pianiste française se penche à son tour sur la musique de l'américain minimaliste qui fêtera bientôt ses 90 ans. Sur son nouveau disque, Celia Oneto Ben Saïd propose, elle, un portrait au clavier du compositeur, pièces originales mais aussi transcriptions d'opéra et de musique de film sur un grand instrument de concert et sur un piano droit. En parallèle, la musicienne de 33 ans poursuit son exploration des œuvres oubliées et aujourd'hui redécouvertes des compositrices. Engagée, curieuse et hors des sentiers battus, elle joue aussi parfois au théâtre avec sa sœur comédienne. Celia Oneto Ben Saïd sera notre invitée après les infos de 8h. Au sommaire également de ces 2 heures, les concerts et spectacles itinérants au camion se multiplient en France, on en a déjà parlé ici, mais aussi en Italie. La ville de Rome et son théâtre lyrique lancent Opéra Camion. Le véhicule se déplace dans des quartiers populaires de la capitale et devient un décor de spectacle. Reportage à Rome du correspondant de France Musique, Bruno Duvic, à 7h40. Et puis quelques minutes plus tard, à 7h50, dans Maxi Classique, Max Ozolm nous racontera le destin tragique d'un compositeur mort pour la France en 1914, les armes à la main. Ce compositeur, c'est Albéric Magnard.
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0: Très bon réveil en musique et notre bac du matin pour se dire bonjour, Guten Abend, hello, ce concerto pour clavecin version violoncelle de Mario Brunello.

0: c'est Jean-Sébastien Bach. C'est l'ouverture tous les jours de Musique Matin, naturellement. Premier mouvement de ce concerto en la majeure 1055. Il est écrit pour clavier, mais Mario Brunello, qui regrette que le compositeur n'ait pas signé de concerto pour son instrument, eh bien il en joue ici une transcription pour violoncelle piccolo avec cordes et basses continues. Il était avec l'Accademia dell'Annunziata, placé sous la direction de Riccardo Boni. C'était notre Bach du matin. Et c'est aussi un podcast, une petite pastille Bach, quand vous voulez, sur l'application Radio France. Vous écoutez France Musique, il est 6h40, tout juste.
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0: Et d'abord, direction la Suisse, où Tugan Sokiev est nommé chef principal et conseiller artistique de l'orchestre de la Suisse romande. C'est une nomination qui va prendre effet dès la rentrée de septembre. La formation helvétique a proposé au chef russe le poste à l'automne dernier, après un concert où il avait dirigé la 5e symphonie de Prokofiev, précise un communiqué de l'orchestre. D'une durée initiale de 3 saisons, cet engagement sera plus fort dès la saison prochaine, en 27-28. Tugan Sokiev effectuera chaque année une résidence de 6 semaines à Genève. En mars 2022, peu après le début de l'assaut lancé par la Russie sur l'Ukraine, le chef avait claqué la porte du Bolchoï et de l'orchestre du Capitole de Toulouse, dont il était le directeur musical, face à l'option impossible, selon ses mots, de choisir entre ses musiciens russes et ses Français bien-aimés. Il avait décidé de démissionner de ses fonctions. C'est ce qu'il avait alors expliqué. Article à lire sur le site de France Musique. Autre orchestre suisse, l'orchestre de chambre de Genève. Il se rapproche de l'orchestre français des Pays de Savoie pour créer un projet intitulé Orchestre des Alpes et du Léman. L'idée est de former un orchestre symphonique de 60 musiciens à partir de ces deux orchestres de chambre sur certains projets pour élargir le répertoire des deux formations et développer aussi de nouvelles créations. Ce projet Orchestre des Alpes et du Léman a par ailleurs pour ambition de concevoir des actions de médiation et d'éducation artistique commune. Dans l'actualité également, le Kennedy Center retire le nom de Trump de son site internet, mais pas encore de la façade de la prestigieuse salle de spectacle à Washington. Le 29 mai dernier, un juge fédéral américain avait ordonné au conseil d'administration de retirer dans un délai de 2 semaines toute référence au président Trump ou à tout individu autre que le président Kennedy sur le bâtiment lui-même, sur le site internet du Kennedy Center ou toute marque déposée. Enfin, en gênante, opéra conventionné, théâtre lyrique d'intérêt national par le ministère de la Culture. Ce conventionnement est attribué pour une durée de 5 ans renouvelable aux structures qui contribuent à la vitalité du secteur lyrique, à la création et à la diffusion du patrimoine et du répertoire contemporain et à leur accessibilité au plus grand nombre, note le site Res Musica.

Quintette à cordes qu'elle a composé dans les années 1880. Et c'est Joshua Weilerstein qui dirigeait ici l'orchestre de chambre de Lausanne. Il est 6h47, vous écoutez France Musique. On remonte le temps de plusieurs siècles et nous voici à la Renaissance avec cette chanson de Guillaume Dufay. Ça s'appelle « Révélons-nous amoureux ».

0: Révélons-nous amoureux, une chanson de Guillaume Dufay, et l'ensemble Obsidienne, dirigé par Emmanuel Bonardo. 6h49, presque 50, c'est l'heure de jouer. Mais oui, c'est la voix mystère déjà, super voix mystère à cette heure-ci, avec à gagner aujourd'hui quelques exemplaires du disque de Célia Onetto Ben Saïd, notre invitée dans un peu plus d'une heure, premier album consacré à Philippe Glass, premier album d'un projet, parce que c'est un diptyque, elle sortira l'année prochaine. Un deuxième volume pour gagner l'un des exemplaires en jeu, vous nous écrivez par mail musiquematin@radiofrance.com avec vos coordonnées postales complètes et peut-être ferez-vous partie des gagnants tirés au sort si vous identifiez cette voix. Écoutez.
1: C'est jeune, je me disais, réaliser, c'est moi, j'allais chercher mes copains, mes voisins, après l'heure du bain, donc ils étaient souvent en pyjama, on avait 12-13 ans, j'avais ma petite caméra, je disais, venez, on va faire un film, je les amenais dans ma chambre, et puis on faisait des bagarres, des trucs, on se filmait, et eux, ça les faisait chier.
0: Alors, quelle est cette voix populaire, cette voix connue, votre réponse par mail, musiquematin@radiofrance.com, vous êtes perdu, vous ne connaissez pas, ou vous ne trouvez pas, on rejoue dans un peu plus d'une heure, vers 7h55, une version plus longue de cet archive, quelques indices aussi, et peut-être trouverez-vous la voix mystère du jour. Hier, c'était Macha Merrill qu'il fallait reconnaître.
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En 1936, quand les adolescentes françaises sont interrogées sur leur chanteuse préférée, eh bien elles répondent en majorité Berthe Silva, cette voix large parfaite pour le micro-sillon qui se développe entre les deux guerres. C'est en 1937 qu'elle enregistre Berthe Silva, cette chanson « Arrêtez les aiguilles » avec cette légère mélancolie sur le temps qui passe, musique de Paul Dalbret, parole de Briolet. 6h54, notre anniversaire musical ce matin, eh bien c'est Thomas Engelbrock qui fête ses 68 ans, chef allemand, directeur musical depuis quelques années de l'Orchestre de Chambre de Paris. Et puis il est aussi le chef fondateur de l'ensemble Balthasar Neumann. C'est lui qui dirige ici, dans ce début du Dixit Dominus de Handel.

0: Handel, le début du Dixit Dominus avec le chœur et l'ensemble Balthazar Neumann dirigé par Thomas Engelbrock, 68 ans aujourd'hui. Avez-vous déjà percé le mystère de la voix mystère? Eh bien, pas mal de bonnes réponses. Bravo, notamment Julien dans l'Allier qui nous écoute avec son fils Paul qui préfère manger des tartines que jouer. Mais on peut faire les deux. Et puis, c'est pas facile quand on se réveille, nous dit Christophe de Besançon qui propose Luc Besson. Ça n'est pas Luc Besson, ça n'est pas non plus Jean-Yann, ni Alexandre Astier, ni José Garcia, ni Albert Dupontel, et pas plus. Patrick Timsit, on rejoue à 7h55. À tout de suite.
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0: Et oui, elles seront avec nous en direct vendredi matin, exceptionnellement, Katia et Marielle Labec. Nous sommes mardi 9 juin 2026, côté météo, un temps variable, un peu frais sur le sud-est. Cet après-midi, les températures sont en baisse, 18 à 22 degrés en général, 15 à 17 près de la Manche. Elles atteignent 24 à 29 degrés des plaines du Roussillon, au Gard, en passant par la Corse. Il est 7h et une petite minute. L'heure des informations sur France Musique avec Marie-Hélène Duvigneau. Bonjour Marie-Hélène.
4: Bonjour Jean-Baptiste, bonjour à tous. Après des bombardements réciproques hier et avant-hier, pour la première fois depuis la trêve conclue il y a 2 mois, l'Iran et Israël ont suspendu leurs opérations militaires, tout en se menaçant de riposte en cas de nouvelle attaque. Sur le front libanais de ce conflit, par contre, aucune pause en vue. Le ministre israélien de la Défense réaffirme que son pays continuera d'agir contre le Hezbollah pro-iranien. Hier, les bombardements israéliens dans le sud du pays ont fait 14 morts et plus d'une vingtaine de blessés, selon le gouvernement et la Croix-Rouge. En Ukraine, la région de Kharkiv, dans l'Est, sous les bombes russes, les autorités locales annoncent ce matin 4 morts et une quinzaine de blessés. Hier, le président ukrainien Volodymyr Zelensky a une conversation téléphonique avec les émissaires américains Steve Witkoff et Jared Kushner afin d'essayer de relancer les négociations pour trouver une issue à la guerre. Censé constituer l'épine dorsale de la puissance aérienne des Français et des Allemands à partir des années 2040, l'avion de combat franco-germano-espagnol, le SCAF, est enterré, décision hier de Paris et de Berlin, alors que les deux constructeurs en charge du projet, Airbus et Dassault, ne parvenaient pas à s'entendre. Lancé en 2017 par Emmanuel Macron et la chancelière allemande de l'époque, Angela Merkel, rejoint par l'Espagne 2 ans plus tard. Le SCAF est un système qui comprend un avion et des drones reliés entre eux par un système de communication numérique. Il devait remplacer à long terme l'Eurofighter Typhoon en Allemagne et le Rafale de Dassault en France.
0: Sous pression dans l'affaire Liana, le gouvernement tente d'apporter des réponses.
4: En accélérant l'examen d'une proposition de loi dite intégrale déposée en novembre dernier pour lutter contre les violences sexuelles et sexistes, le Premier ministre Sébastien Lecornu veut l'inscrire au plus vite à l'agenda parlementaire. Il veut aussi enrichir un projet de loi sur la protection de l'enfance déjà présenté en Conseil des ministres il y a 10 jours. Sébastien Lecornu réunit ce matin les ministres concernés à Matignon. Parmi les sujets sur la table, l'aggravation des peines en cas de viol en série, la modification des règles de prescription, l'information des victimes tout au long de la procédure ou encore la nécessité de motiver les décisions de classement sans suite concernant les crimes et délits sexuels. Nouvelle plainte pour viol récemment déposée contre Patrick Bruel. Le chanteur et comédien est en garde à vue depuis hier matin. Il est auditionné sur des faits qui concernent à ce stade 13 victimes présumées, indique le parquet de Nanterre. Sa garde à vue peut durer jusqu'à 48 heures. Et enfin, grève à la SNCF demain. Elle va durer 24 heures. En moyenne, un TGV sur 3 sera annulé et un intercité sur 2. Quant au trafic régional, il s'annonce fortement perturbé. Les syndicats dénoncent la réorganisation du groupe qui provoque, d'après eux, des accidents du travail, des suicides et des arrêts maladie. France Musique, 7h04. Dans 1 heure, Jean-Baptiste, vous recevrez la pianiste Célia Onetto Ben Saïd pour son nouveau disque consacré à Philip Glass.
0: Vous avez vu, un petit live se prépare. Mais oui, j'ai vu ça. Puisqu'on a installé les micros autour du piano du studio à tout à l'heure.
4: À tout à l'heure.
0: Que ce soit vous qui jouiez.
4: Vaut mieux pas.
0: À tout à l'heure, 7h30 alors.
4: À tout à l'heure.
0: Au sommaire de cette prochaine demi-heure, une balade vénitienne, une polka des marins, un vol du Bourdon et pour commencer, une symphonie anglaise.

0: C'est un compositeur anglais du 18e siècle, un peu oublié, éclipsé notamment par Handel, qu'on écoutait il y a quelques minutes. William Boyce a écrit 8 courtes sinfonias d'un seul tenant, pas plus longue qu'une ouverture d'opéra, à vrai dire. Ici, c'était sa 2e symphonie de William Boyce. Donc, l'Academy of St. Martin in the Fields était dirigée par Sir Neville Mariner. Vous écoutez France Musique, il est 7h10.
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0: Roger Boutry nous a quittés voilà 7 ans. Le compositeur chef d'orchestre a pendant un quart de siècle, du début des années 70 à la fin des années 90, dirigé les musiques de la garde républicaine, une formation avec une forte tradition de transcription. Alors pourquoi ? Il répondait en 2009 sur France Musique à Hervé Brice.
2: Je pense que ça remonte à l'époque où il jouait beaucoup dehors, dans les kiosques, où les gens n'allaient pas beaucoup au concert, c'était quand même réservé à une élite. Il n'y avait pas de télévision, il n'y avait pas de radio. Et je pense que c'est peut-être Gabriel Paresse qui a plus développé ce système pour faire connaître la musique symphonique à des gens qui ne l'auraient jamais connue. Et ça, je pense que c'était une bonne idée pour la culture des gens qui ne sont pas tellement attirés par ce genre de musique.

C'est Roger Boutry lui-même qui a arrangé ce vol du Bourdon de Nikolaï Rimski-Korsakov pour l'orchestre, son orchestre de la garde républicaine qu'il dirigeait ici, Roger Boutry, dans la collection des trésors de France Musique plongée dans les riches archives de notre chaîne concoctée par Françoise Monteil. Et c'est à 22h30 demain et jeudi, ces émissions archives avec Roger Boutry. 7h13, connaissez-vous le tumbleweed? C'est cette partie d'une plante qui mûre et sèche, s'en sépare et va rouler sur le sol au gré du vent pour disséminer les graines. On le voit parfois dans le Far West américain, dans les westerns. Et bien c'est ce nom, tumbleweed, qu'ont choisi de jeunes musiciens pour leur tout premier album qui sort, un nom qu'ils ont choisi tout simplement parce que selon eux, chaque interprète fait comme le tumbleweed, il passe, transmet et chaque interprétation donne à nouveau vie à la musique. Alors sur ce disque intitulé Ballade vénitienne, ces musiciens menés par Claire Ombeline Moulmeyer à la flûte nous proposent une promenade au XVIIe siècle, première étape.

Un extrait de l'une des symphonies champêtres que Marco Uccellini publie à Venise en 1660. Premier extrait de ce tout premier album de l'ensemble, Tumbleweeds, dirigé de la flûte par Claire Ombeline-Moulmeyer. Ballade vénitienne, c'est son titre, il paraît vendredi chez Aparté. La particularité ici, c'est, vous l'avez entendu, que la basse continue est assurée par des instruments à cordes pincées, théorbes, guitare, luth, mais ni clavier, ni viol. Programme plein de charme qui se referme avec cette Astrosa, une sonate de Maurizio Cazzati.

Ça sort vendredi chez Aparté, premier album de l'ensemble Tumbleweeds. L'album s'appelle Ballade vénitienne, ici extrait d'une sonate de Maurizio Cazzati.

Nous sommes en 1951, Dean Martin et Jerry Lewis partagent l'affiche d'une comédie qui s'appelle Sailor Beware, Marin prend garde, traduit d'ailleurs en français en La Polka des Marins, et Dean Martin chante dans ce film cette chanson justement, cette Polka des Marins, de Jerry Livingston et Mac David qui ne manque pas d'entrain. 7h23. Elle est rare en France. Soumy Jo est en concert demain soir à Paris, salle Cortot. À 64 ans, la soprano coloratour coréenne a invité les lauréats du concours de chant qu'elle a créé. Elle donnera en fin de concert quelques airs. Soumy Jo, la voici dans cet air de Linda di Chamounix de Donizetti.

0: Un peu de bel canto à 7h28 avec cet air de Linda di Chamonix de Donizetti. C'était Giuliano Carella, la tête de l'orchestre de chambre anglais, et la voix de Sumijo, la soprano coréenne, qui sera demain soir avec les lauréats du concours qu'elle a créé, concours de chant demain soir à Paris. C'est Salle Corto.
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0: À 7h50, c'est Maxi Classique avec Max Ozon. Bonjour Max.
2: Bonjour Jean-Baptiste, bonjour à toutes et à tous.
0: Et tout à l'heure, vous nous parlez du Bruckner français.
2: Oui, c'est le surnom que l'on donne parfois à Albéric Magnard. Un compositeur né un 9 juin 1865, et dont la musique est malheureusement très peu jouée aujourd'hui. Malheureusement, car vous allez voir que certaines de ses pages sont vraiment sublimes. Ce sont des partitions très mélodieuses, au style héroïque parfois. Un héroïsme que Magnard a érigé en modèle de vie jusqu'à sa mort très spectaculaire à l'âge de 49 ans. Je vous en dis plus tout à l'heure.

0: La musique de, d'Albéric Magnard, hein. Il y a eu son Guerre-Cœur qui a été donné il y a peu de temps à l'Opéra du Rhin, mais c'est vrai qu'on...
1: Son chef-d'œuvre.
0: Qu'on l'entend peu.
1: Plus donc, de symphonie.
0: Mise en lumière dans 20 minutes. À tout à l'heure.
1: À tout à l'heure.
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0: Il est 7h30. L'heure d'un point sur l'actualité sur France Musique avec Marie-Hélène Dufigneau. Bonjour Marie-Hélène, pardon.
3: Bonjour Jean-Baptiste, bonjour à tous. Aggravation des peines en cas de viol en série ou encore modification des règles de prescription. Sous pression dans l'affaire Liana, le gouvernement tente de reprendre la main. Sébastien Lecornu réunit ce matin plusieurs ministres pour voir comment enrichir un projet de loi sur la protection de l'enfance présenté en Conseil des ministres il y a 10 jours. Il veut aussi accélérer l'examen d'une proposition de loi dite intégrale déposée en novembre dernier pour lutter contre les violences sexuelles et sexistes. Patrick Bruel toujours en garde à vue, elle a commencé hier matin et peut durer 48 heures. Deux nouvelles plaintes pour viol ont été déposées contre le chanteur, entendues sur des faits qui concernent à ce stade 13 victimes présumées. Trafic perturbé demain à la SNCF, les syndicats appellent à une grève de 24 heures pour réclamer un moratoire sur l'arrivée de la concurrence, génératrice selon eux d'urgence sanitaire et sociale chez les cheminots. 4 morts dans la nuit en Ukraine. C'est la région de Kharkiv dans l'Est qui a été frappée par les bombes russes. Et puis, fin des hostilités entre l'Iran et Israël. Les bombardements réciproques ont été suspendus après avoir repris hier et avant-hier pour la première fois depuis la trêve conclue il y a 2 mois. Chaque camp menace néanmoins l'autre de représailles en cas de nouvelle attaque. Pas de pause au Liban. Israël poursuit ses bombardements dans le sud du pays. 14 morts hier selon le gouvernement et la Croix-Rouge. À suivre Jean-Baptiste, l'opéra qui arrive dans les quartiers populaires de Rome en camion, ce sera le reportage à 7h40 de notre correspondant en Italie, Bruno Duvic.
0: Et puis, notre invité après votre journal de 8h sera Célia Onetto-Bensaïd. La pianiste consacre son nouvel album à Philip Glass, portrait du compositeur américain minimaliste avec des pièces originales, mais aussi des transcriptions d'airs d'opéra et de musique de film à découvrir dans une demi-heure. À tout à l'heure, Marie-Hélène Duvigneau.
3: À tout à l'heure.
0: À 20h, le concert du soir est baroque, comme souvent le mardi sur France Musique, programme anglais avec la gambiste Lucille Boulanger, son consort des Lucioles. Ça a été donné tout récemment, ici même à Radio France, au programme L'intégrale des fantaisies de Purcell. 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Et ce matin, Lucille Boulanger est avec Arnaud de Pasquale au clavecin dans cette sonate de Jean-Sébastien Bach.

0: Jean-Sébastien Bach, notre deuxième Bach du matin, premier mouvement vivace de cette troisième sonate en sol mineur. C'était Lucile Boulanger à la viole de gambe avec Arnaud de Pasquale au clavecin. Lucile Boulanger à l'affiche du concert de 20h ce soir. 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
0: Opéra Camion, c'est une initiative de la mairie de Rome et du théâtre lyrique de la ville. Depuis quelques jours, un camion se déplace dans les quartiers populaires et devient un décor de spectacle. Bonjour Bruno Duvic.
2: Bonjour.
0: L'orchestre de l'Opéra de Rome se mobilise pour une quinzaine de soirées. C'est gratuit et les habitants participent au spectacle. Bruno, vous avez assisté aux répétitions d'un barbier de Séville à l'est de la capitale italienne.
3: Des entrepôts en déshérence à la périphérie de Rome. Au fond de la cour, un camion transformé en scène de théâtre. L'orchestre est juste devant, à portée de main du public qui prendra place sur quelques centaines de chaises pliantes disposées en plein air. Une grande statue veille sur la scène. Les lieux servent aussi à stocker les décors de l'Opéra de Rome. Leonardo Livecchi, première altiste à l'opéra, a quitté son pupitre en attendant la suite des répétitions. Il fait ses gammes en jean et t-shirt au milieu des quelques spectateurs déjà arrivés.
4: Je m'échauffe. Notre monde est souvent considéré comme un monde à part et nous le mettons à portée de tous. Ça me plaît beaucoup. D'autant qu'il y a une ambiance de cirque, c'est très amusant.
3: Car dans cette version du barbier, réduite à 1h30, Figaro est le monsieur loyal d'un cirque et Bartolo, un dompteur qui veut enfermer Rosina dans une cage. Les chanteurs amateurs du quartier sont associés au spectacle Cesare et Augusta, deux retraités.
5: Nous appartenons à un chœur. L'opéra de Rome nous a contactés.
6: Nous sommes figurants et nous chantons certains passages.
5: L'orchestre, les solistes, c'est merveilleux. Pour moi, c'est une découverte à un âge avancé.
7: Scoperta in tarda età.
8: Il est così, ve lo ripeto io. Galantuan, papà. Siete in arresto, papà.
3: On est loin d'une mécanique froide et parfaitement huilée. Les derniers réglages se font dans un joyeux désordre. La metteuse en scène, Manoula Ali, se régale.
9: Les répétitions se font une heure avant le spectacle. Pour nous, c'est un grand plaisir. Beaucoup de ces personnes sont retraitées ou font tout autre chose. Il faut une démarche joyeuse et sincère. Si l'on croit que l'opéra raconte des histoires actuelles, comme les fables ou les tragédies, alors je ne vois pas de différence entre présenter un spectacle ici, dans la rue, ou dans un grand théâtre grec. Et même je préfère, la relation avec le public est plus forte.
3: Manoula Ali mène un inlassable travail de divulgation de l'opéra en Italie, auprès des jeunes notamment. Son spectacle est un hommage au théâtre itinérant, jadis si couru dans le pays. Je redoute que cette époque ne soit derrière nous, glisse-t-elle entre deux éclats de rire.
0: Et après les répétitions, Bruno Duvic, le spectacle, le quartier où tout cela se passe a aujourd'hui une mauvaise réputation.
3: Ce quartier, c'est Quarticciolo. Massimo le connaît bien, il habite juste à côté.
10: Ce quartier a joué un rôle dans la lutte contre le fascisme. Il est resté très populaire, mais il y a une délinquance importante.
11: Bonsoir et bienvenue.
3: En ce soir de général, quelques personnalités se mêlent aux spectateurs. Le directeur de l'Opéra de Rome, Francesco Giambrone, dit un mot au public.
12: Les théâtres sont des lieux de rassemblement dans les territoires, des lieux de beauté, de culture, de l'égalité. Les théâtres appartiennent à tout le monde.
13: Les théâtres sont de tous. Merci.
3: Massimo Smeriglio est l'adjoint à la culture à la mairie de Rome qui finance cette initiative Opéra Camion.
14: Chaque étape coûte 30-40 000 euros, donc c'est un budget d'environ 500 000 euros par an.
13: L'anno.
3: Cette opération vient en plus des séances de cinéma en plein air dans les quartiers populaires, gratuites également, et de la réhabilitation des entrepôts où se déroule la soirée. Le projet est d'y accueillir artistes, entreprises, écoles qui travailleraient à la fabrication de spectacles.
14: Quarticciolo est devenu un des rendez-vous de deal les plus importants de Rome. Comment affronter cela? Une réponse en termes d'ordre public ne suffit pas. Nous devons apporter des projets sociaux, culturels, d'intégration, partagés avec les habitants.
3: Trois rangées d'enfants en tailleur au pied de l'orchestre, environ 500 personnes dans le public, toutes les chaises sont occupées. Les retardataires sont venus avec leurs propres pliants, c'est le cas d'Andrea.
2: Un peu de culture pour le quartier, gratis.
7: Un peu de culture dans le quartier, gratis, pourquoi pas? L'opéra, depuis mon enfance, ça faisait un moment que je n'y étais pas allé. On est trois dans la famille, un spectacle, c'est une dépense importante.
2: Ça devient une spesa impegnativa.
3: Pour l'opéra, c'est aussi l'occasion de tester des chanteurs de son programme de formation de jeunes artistes. Irene Zas Martinez, alias Rosina, a 27 ans.
15: Je n'ai pas beaucoup d'expérience sur une vraie scène. Ici, je me sens plus libre, c'est plus facile de chanter. J'aime cette proximité, nous sommes au même niveau que le public. Il n'y a pas cette distance que l'on trouve sur une scène d'opéra.
3: Une séance d'opéra ne changera pas le quartier. Mais c'est déjà ça pour Massimo.
10: Il y avait ici un théâtre qui a travaillé avec des auteurs importants comme Elsa Morante ou Alberto Moravia. Aujourd'hui, sa programmation est très réduite. Il n'a pas réussi à transformer l'offre culturelle. Donc c'est un plaisir de voir arriver de la musique de qualité dans mon quartier.
16: È un piacere che nel mio quartiere venga portata una musica di qualità.
3: L'an dernier, 20 000 personnes ont assisté à des spectacles selon la mairie. 40% n'étaient jamais allés à l'opéra. Ils y retourneront.
2: Vediamo se riviene voglia.
3: On verra si l'envie vient, répond Andrea dans un sourire.
0: Reportage à Rome pour France Musique, signé Bruno Duvic. C'est un Milanais ici. C'est Claudio Abbado qui dirige la fin du premier acte du Barbier de Séville.

0: L'irrésistible finale de l'acte 1 du Barbier de Séville de Rossini avec plein de voix. Il y avait Teresa Berganza, Luigi Alva et tant d'autres, les Ambrosiennes Opéra Chorus, l'Orchestre Symphonique de Londres dirigé par Claudio Abbado. Il est 7h51. 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Et on a rendez-vous avec Max Zosolm, c'est Maxi Classique. Bonjour Max.
1: Bonjour Jean-Baptiste, bonjour à toutes et à tous.
0: Il est né le 9 juin 1865, mort le 3 septembre 1914 dans l'Oise. Ce matin, vous nous parlez d'un compositeur au destin tragique, c'est Albéric Magnard.

On le surnommait le Bruckner français, car comme son homologue allemand, il a composé une musique symphonique, puissante et spirituelle. Comme Bruckner d'ailleurs, c'était une forte tête qui n'avait que peu d'amis. L'un d'entre eux lui inspira même cet hymne à la justice.

Derrière ces cordes lyriques se cache l'opus 14 d'Albéric Magnard. Un hymne à la justice, c'est le nom de cette pièce qu'il compose en 1902 pour son ami Émile Gallet, un artiste engagé comme lui qui s'était distingué dans la défense quelques années auparavant d'Alfred Dreyfus, l'officier français humilié et condamné sans preuve par la société pour des raisons antisémites à peine dissimulées. À elle seule, cette pièce nous rappelle le courage, l'intégrité et la morale sans faille d'Albéric Magnard, un compositeur qui, quelques années plus tard, lorsque le pays de ses modèles, Beethoven et Wagner,

L'Allemagne, donc, déclare la guerre à la France, cherche par tous les moyens à s'engager pour défendre son pays et la liberté. Ses démarches, appuyées et répétées pour intégrer l'armée, sont rejetées. Malgré son tempérament de feu, le compositeur, âgé de 49 ans, est donc condamné à suivre la débâcle française dans les journaux, et ce qu'il lit est effrayant. Les journées sont longues pour Albéric, depuis ce jour du 29 août 1914 où il veille seul sur son havre de paix. Sa jolie maison située en bordure de Baron, petit village de l'Oise. Face à l'avancée inexorable et rapide des Allemands dans le nord de la France, le compositeur a demandé à ses filles et à son épouse Julia de fuir vers Paris. Tu vois ce revolver ? Il y a 6 balles, 5 pour les Allemands et une pour moi. Dit-il à sa femme en sachant pertinemment que les cavaliers Uhlans viendront tôt ou tard piller et réquisitionner leur manoir. Les jours passent péniblement jusqu'à cette date du 3 septembre 1914. Les témoignages racontent que ce jour-là, Albéric Magnard a fermé les persiennes de sa maison. Sur la terrasse, une cinquantaine de soldats allemands vocifèrent, lui intiment l'ordre de les laisser rentrer. Un coup part, à travers les volets du premier étage, Albéric Magnard répond par 2 tirs de pistolet. L'un blesse un sergent, l'autre tue un caporal. Que s'est-il passé par la suite ? Rien n'est sûr, mis à part le fait que la maison du compositeur est mise à sac, puis brûlée, et que l'on retrouvera son corps au milieu des décombres.

Comme le rappellent Ariel Brech et Simon-Pierre Perret, auteurs d'une nécessaire biographie du compositeur paru aux éditions Fayard il y a quelques années, la mort de Magnard secoue la vie musicale. Entre les deux guerres, dans un élan anti-germanique sans discernement, la rue Richard Wagner du 16e arrondissement à Paris est renommée rue Albéric Magnard. Et en 1984, est ajoutée officiellement sur l'acte de décès du musicien une mention qu'il n'aurait cette fois sans doute pas reniée, celle d'un compositeur mort pour la France.

0: Le bel hommage de Max Zolm à Albéric Magnard, compositeur foudroyé, disparu le 3 septembre 1914 en défendant sa maison dans l'Oise et qui était né le 9 juin 1865. C'était Maxi Classique. Toutes ces musiques d'ailleurs qu'on a écoutées dans votre chronique nous donnent vraiment envie d'en écouter davantage.
1: Ça, c'est son chant funèbre qu'il a écrit en hommage à son père qui était rédacteur en chef du Figaro, Francis Magnard.
0: Albéric Magnard, à redécouvrir. À demain, Max Zolm.
1: À demain.
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0: Allez, c'est l'heure de jouer à gagner ce matin. Eh bien, le disque de notre invité dans quelques minutes, Célia Onetto Ben Saïd, disque Echoes, premier volume d'un diptyque Philippe Glass, paru chez Mirare. Pour le gagner, vous nous écrivez par mail musiquematin@radiofrance.com avec vos coordonnées postales complètes et peut-être ferez-vous partie des gagnants tirés au sort. Mais pour cela, il faut identifier la voix mystère du jour. Vous jouez, hein, comme Max, comme Marie-Hélène, qui sont toutes oui. Écoutez bien.
3: C'est jeune, je me disais, réaliser, c'est moi, j'allais chercher mes copains, mes voisins, après l'heure du bain, donc ils étaient souvent en pyjama, on avait 12-13 ans, j'avais ma petite caméra, je disais, venez, on va faire un film, je les amenais dans ma chambre, et puis on faisait des bagarres, des trucs, on se filmait, et eux, ça les faisait chier. Bon, et je me suis dit, c'est pas le poste que je veux, ça, le chef. Et puis je me suis rendu compte avec le temps qu'un réalisateur, c'est pas forcément un chef, c'est quelqu'un qui a une idée, qui a une envie, qui doit mener tout le monde, mais sans se faire détester, pour le coup. Donc ça va, ça passe maintenant. J'espère ne pas me faire détester quand je dirige une équipe.
0: Qui est donc cet acteur et donc réalisateur, comme il le dit, il a 62 ans, il est né en Normandie, populaire, il a remporté récemment un César, son premier César. Si vous ne trouvez pas, ne vous inquiétez pas, car Max apparemment a trouvé. Marie-Hélène a l'air toujours très interdite, comme souvent. Hier, nous écoutions la voix de Macha Merrill.

0: passer un faux guidet hein, ce matin du 9 juin, ça dépend où vous vous trouvez, mais le temps n'est pas très clément sur beaucoup de régions aujourd'hui. En tout cas, c'était George Gershwin, faux guidet, interprété par le saxophone de Lester Young en 1951. A tout de suite.
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0: Après le journal de 8h, notre invitée sera Célia Onetto Ben Saïd. La pianiste consacre son nouvel album à Philip Glass, portrait du compositeur américain minimaliste, pièce originale, mais aussi des transcriptions d'airs d'opéra, de musique de film à découvrir dans quelques minutes. Bonjour Célia Onetto Ben Saïd.
5: Bonjour Jean-Baptiste Urbain.
0: Dans quelques minutes aussi, un live se prépare. Tout est prêt, le piano vous convient?
5: Eh bien oui, c'est un speed dating qui est un match.
0: Avec
5: le piano du studio.
0: Le remporter. Que vous avez des petits cœurs sur votre chemise. Donc
5: c'est une déclaration d'amour à France Musique.
0: Il est 8h et 1 minute. Le journal sur France Musique avec Marie-Hélène Duvigneau. Bonjour Marie-Hélène.
6: Bonjour Jean-Baptiste, bonjour à tous. Confronté à la colère provoquée par l'affaire Liana, Sébastien Lecornu réunit ce matin à Matignon les ministres concernés pour étudier de nouvelles mesures à intégrer un projet de loi sur la protection de l'enfance présenté en Conseil des ministres il y a 10 jours. Le Premier ministre veut aussi inscrire au plus vite à l'agenda parlementaire une proposition de loi dite intégrale, déposée en novembre dernier pour lutter contre les violences sexuelles et sexistes. Des réponses qui laisse le juriste et professeur émérite de droit public à l'Université Paris en Sorbonne, Bertrand Mathieu, plutôt sceptique.
7: Je pense que la réponse législative n'est pas a priori la meilleure réponse, parce que l'un des problèmes que rencontrent les magistrats, quels qu'ils soient, c'est probablement d'être submergé par des lois de procédure ou des lois de fond. Et ça, je crois que c'est le grand défaut du politique de manière générale, que ce soit des gouvernements ou des parlementaires, c'est, j'allais dire, de se donner bonne conscience avec des fausses réponses.
6: Propos recueillis par Stéphane Robert. La garde à vue de Patrick Bruel, prolongée de 24 heures, annonce il y a quelques minutes du parquet de Nanterre. Accusé de viol et d'agression sexuelle par plusieurs femmes, le chanteur est auditionné depuis hier sur des faits qui concernent à ce stade 13 victimes présumées. Deux nouvelles plaintes pour viol ont récemment été déposées contre lui. Attention, si vous devez prendre le train demain, un TGV sur 3 restera à quai, ainsi qu'un intercité sur 2, et le trafic régional sera fortement perturbé. Les 4 syndicats représentatifs de la SNCF appellent à une grève de 24 heures. Ils réclament un moratoire sur l'arrivée de la concurrence, source selon eux de souffrance au travail. Censé renforcer l'autonomie stratégique du continent européen, l'avion de combat franco-germano-espagnol, le SCAF, ne verra finalement pas le jour. Paris et Berlin ont décidé hier d'abandonner le projet sur lequel les deux constructeurs Airbus et Dassault ne parvenaient pas à s'entendre. Il avait été lancé en 2017 par Emmanuel Macron et la chancelière allemande de l'époque, Angela Merkel, rejoint par l'Espagne 2 ans plus tard. Les hostilités entre l'Iran et Israël interrompues hier après des frappes réciproques pour la première fois depuis la trêve conclue il y a 2 mois. Chaque camp menace toutefois l'autre de représailles en cas de nouvelle attaque. Poursuite des bombardements israéliens en revanche au sud Liban, selon le gouvernement et la Croix-Rouge. Ils ont fait 14 morts hier. Et enfin, alors que cette guerre remet en lumière la nécessité de réduire notre dépendance au pétrole. Mauvaise nouvelle pour la transition énergétique. Les grandes banques mondiales américaines et japonaises en tête ont augmenté leur financement aux énergies fossiles l'an dernier, plus 8% par rapport à 2024, selon un consortium d'ONG, à plus de 900 milliards de dollars. Pour ce qui est des banques françaises, elles réduisent ces financements, sauf la Société Générale. France Musique, 8h04, l'heure Jean-Baptiste Urbain d'accueillir votre invité.
0: Et l'heure de vous dire au revoir, mais de vous dire aussi à demain.
6: À demain.
0: Marie-Hélène, bonne journée.
6: Bonne journée.
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0: Quelques mois après l'intégrale des études de Philippe Glass enregistrée par Vanessa Wagner, l'un des grands succès classiques de la saison, une autre pianiste française se penche à son tour sur la musique de l'américain minimaliste qui fêtera bientôt ses 90 ans. Sur son nouveau disque, Celia Onetto Ben Saïd propose, elle, un portrait au clavier du compositeur, pièces originales mais aussi transcriptions d'opéra et de musique de film sur un grand instrument de concert, mais aussi, tiens, sur un piano droit. En parallèle, la musicienne de 33 ans poursuit son exploration des œuvres oubliée et aujourd'hui redécouverte des compositrices engagées, curieuses et hors des sentiers battus. Elle joue aussi parfois au théâtre avec sa sœur comédienne, Celia Onetto Ben Saïd, est notre invitée jusqu'à 8h30. Bonjour.
5: Bonjour.
0: C'est vrai qu'on a beaucoup entendu parler de Glass, que l'intégrale des études enregistrées par Vanessa Wagner a été l'un des grands succès de la saison. Est-ce que vous arrivez après la bataille ?
5: Non, parce que je pense déjà qu'il n'y a pas de bataille et surtout que Philippe Glass est en train de rentrer au panthéon du patrimoine et du répertoire des pianistes. Donc c'est plutôt quelque chose de très réjouissant de voir qu'on est de plus en plus à s'en emparer et que c'est populaire, que c'est bien reçu, que ce soit par les professionnels ou par le public qui a quand même toujours répondu assez présent avec la musique de Philippe Glass, en tout cas depuis plusieurs années.
0: Quand on parle de musique minimaliste, répétitive, on peut avoir l'impression, à tort, que la place de l'interprète est moindre que, je sais pas, dans une sonate de Beethoven. On a complètement tort.
5: Moi, je trouve que c'est un terrain d'imagination et de créativité assez formidable, la répétition pour l'interprète, parce que selon les interprètes, eh bien déjà, la répétition va être variation. Et là, du coup, autant de possibilités que d'imagination et même que de foi, c'est-à-dire qu'on peut décider d'une certaine manière d'interpréter les répétitions et puis changer au moment de tel concert, de telle acoustique. Je trouve que c'est vraiment un vrai atelier, un vrai laboratoire de créativité pour la patte sonore, pour la pédalisation quand on est pianiste, pour les registres à mettre en valeur. Donc non, moi je trouve au contraire que ça laisse une grande place à l'interprète.
0: Mais le rôle elle-même, que je reprends mon exemple de Beethoven, parce que là le compositeur est vivant, lui-même a enregistré ses pièces pour piano.
5: Oui, déjà même si le compositeur a enregistré ses pièces pour piano, c'est quand même pas un pianiste de formation. Philippe Glass, il était flûtiste, faut pas l'oublier à la base. Et d'ailleurs, une grande partie des œuvres qu'il a composées, je pense au premier cahier des études, c'est pour lui progresser son niveau de piano et c'était vraiment un travail sur lui-même de pianiste. Mais au contraire, c'est génial que c'est pas parce que le compositeur le joue que les interprètes ne peuvent pas s'en emparer. Et d'ailleurs, c'est l'intérêt de Philippe Glass lui-même qu'on soit plusieurs à être ses ambassadeurs partout et de tout temps. Et oui, voilà.
0: Dans le miroir de Philippe Glass, Celia Onetto Ben Saïd, notre invitée jusqu'à 8h30.

0: un extrait de la musique que Philip Glass a écrite pour un film, The Truman Show, de Peter Weir avec Jim Carrey. Premier extrait de cet album, Echoes, qui paraît chez Mirare. Célia Neto Ben Saïd, d'abord, que vous évoque cette partition de 2 minutes qu'on vient d'écouter?
1: Ça, c'est vraiment une rêverie. D'ailleurs, donc Truman Sleeps, Truman Dort. Pour ceux qui ont déjà vu le film, c'est vraiment une scène où Truman est filmé donc en permanence, hein, c'est le principe de ce film, qui est une sorte de télé-réalité à l'insu du personnage principal et qui vraiment pâtit du système voyeuriste dans lequel on continue d'évoluer, il faut l'avouer. Et donc même quand il dort, l'audimat explose et pendant cette rêverie, en plus on voit Philip Glass lui-même à l'image qui joue cette musique qui passe comme ça, aussi vite qu'elle est partie. Bah, c'est tout le suc de l'art de Glass, c'est-à-dire un accompagnement très simple qui oscille entre le binaire et puis le jeu par 3 croches, qui donc fait un peu une sensation où on ne sait pas si on est binaire ou ternaire, et puis un thème tout simple qui se dégage, qui est très efficace.
0: On le reconnaît tout de suite. Qu'est-ce que vous dites à celles et ceux qui nous écoutent et qui se disent peut-être, pour certains, que Glass, c'est toujours la même chose?
1: Je leur dis d'écouter plein de choses de Glass parce qu'ils verront que pas forcément. Alors oui, Glass, il s'identifie tout de suite, mais je crois que Beethoven, il s'identifie tout de suite, que Debussy s'identifie tout de suite, que cette identité forte, c'est un peu la patte des grands ou des grandes d'ailleurs, parce qu'on parlait des compositrices dans ma présentation. Voilà, les identités fortes se reconnaissent tout de suite, donc il y a quelque chose de similaire, mais ça c'est la cohérence d'un univers. Néanmoins, on peut prendre une musique d'opéra, une musique de film, une musique d'étude. On verra que c'est vraiment plusieurs facettes, plusieurs manières de déployer l'instrument ou l'instrumentation ou l'orchestration ou la manière d'orchestrer même sur un seul instrument. Donc voilà, évidemment, il y a une grande cohérence dans son style. Je ne vais pas dire le contraire. Malgré tout, il y a aussi une grande progression aussi entre le début de sa création dans les années 70 et ce qu'il a fait plus récemment. Mais non, voilà, c'est une grande richesse et il y a évidemment une identité forte, ça je suis d'accord.
0: Comment l'avez-vous découvert, vous vous souvenez de la découverte de Glass?
1: Oui, c'est par Camille Pépin qui est compositrice et qui est une grande amie que j'ai découvert Philip Glass. Donc ça fait un peu plus de 10 ans maintenant qu'elle me parlait de plusieurs compositeurs américains dont j'ignorais à peu près tout d'ailleurs à l'époque.
0: Qu'on n'étudie pas au conservatoire, qu'on n'étudiait pas...
1: Non, qu'on n'étudiait pas de mon temps, alors ça y est, je peux dire de mon temps maintenant. et c'est vrai que du coup, j'ai écouté Steve Reich, Adams et Glass grâce à elle. Et c'est vrai que pour ce qui est du cas de Philip Glass, j'étais bien servie parce qu'il y a un catalogue pour piano assez considérable. Par exemple, avec Steve Reich, on est un peu moins bien servi quand on est pianiste. Donc du coup, j'ai commencé à mettre le doigt dans l'engrenage à ce moment-là.
0: Qu'est-ce qui vous a séduite, fascinée tout d'emblée dans sa musique?
1: La recherche de couleurs, pour moi, c'est quelque chose qui m'intéresse beaucoup au piano, de travailler le son, la manière de... aussi de créer les résonances, parce qu'on a un peu un pouvoir magique avec la pédale de droite, qui est la pédale de résonance qui soulève tous les marteaux et qui nous permet vraiment tout d'un coup de briller. Enfin, on se croirait dans Disney, en fait, finalement, quand on met la pédale de droite. Et voilà, toutes les variations qu'on peut faire avec cette pédale, qu'on peut un peu enfoncer, un peu laisser les sons se mélanger ou pas. Voilà, donc ça, c'est vraiment le genre de musique qui permet de vrais laboratoires de ça.
0: Comment vous avez conçu le programme de ce disque? Alors, Écoute, qui est original.
1: Oui, c'est vrai.
0: Qui est le premier volume d'un diptyque, c'est ça?
1: Oui, parce que en fait, l'intégrale des études sortira en janvier prochain, dans ma version. Et donc, du coup, en fait, j'ai pris plusieurs œuvres que j'avais déjà jouées. Alors, il y en a que j'ai pas prises pour ce portrait. Et donc, je me suis dit, en fait, Glass, c'est quand même plusieurs facettes. Je voulais montrer un petit peu le côté prolifique, touche-à-tout de ce compositeur qui, je crois, a touché le grand public grâce quand même à la musique à l'image, aux musiques de film, mais qui est quand même aujourd'hui aussi le compositeur le vivant le plus joué à l'Opéra de Paris. Il n'y a qu'à voir, d'ailleurs, le récent succès qu'on a connu... Enfin, à l'Opéra de Paris, à l'Opéra tout court, pardon.
0: Mmh. Et
1: Satyagraha, qui est le récent succès... à l'Opéra de Paris le mois dernier, à l'Opéra Garnier. Donc c'est pour ça que je voulais à la fois les transcriptions d'opéra, la musique de film, la musique instrumentale.
0: Et puis, il y a quelque chose d'étonnant, Célia Neto Ben Saïd, sur ce disque. À plusieurs reprises, il y a 2 versions de la même musique. Alors, on va écouter ici Opening Glasswork, voici le début de la première version.

Voilà, le début, c'est d'ailleurs la première plage de ce disque, le début des Glassworks, Opening Piece. Et puis voici à présent, à la toute fin du disque, une autre version assez différente.

0: Alors, qu'est-ce qu'on entend ici?
1: Alors, c'est Opening Piece toujours, mais cette fois-ci sur piano droit et avec une prise de son très différente. Alors, en vrai, je me suis inspirée d'un pianiste que j'admire beaucoup, qui est islandais, Víkingur Ólafsson, qui a fait ça sur plusieurs de ses disques, notamment Bach, si je ne me trompe pas. C'est d'aller chercher avec cette prise de son quelque chose de beaucoup plus immersif. Alors là, en plus... Comme on était dans une autre pièce, on a vraiment eu beaucoup d'autres bruits extérieurs au bruit du piano.
0: Mais ils ne sont pas ajoutés des bruits, parce qu'on entend la pluie, on entend des oiseaux.
1: Mais ils ne sont pas ajoutés, il a vraiment s'est mis à pleuvoir et les oiseaux chantaient. Sauf que ce qu'on ignore souvent, c'est qu'on passe nos vies, nous les musiciens, quand on fait des vrais montages, à demander à l'ingénieur de son, tu peux gommer là le bruit de la punaise ou bien le bruit de la moto qu'on entend passer au loin. Et donc là, on s'est dit non, en fait, on va juste tout laisser tel quel brut. Donc c'est un peu immersif et du coup cette prise de son avec les micros tout proches des étouffoirs et des marteaux dans le piano, et bien en fait on entend tout le bruit de la mécanique et je trouve que ça apporte un autre charme et c'est un peu quelque chose de geek pour les gens qui aiment le son, mais ouais, ça m'excitait.

0: Voilà cette autre version de Glassworks opening sur votre disque Echoes qui paraît chez Mirare, Célia Netto Ben Saïd. Vous avez échangé d'ailleurs avec Philippe Glass, il a écouté?
1: Oui, j'ai la chance de savoir qu'il a écouté puisqu'il m'a même dédicacé mon disque. Alors, échanger avec lui directement, non. J'ai échangé avec ses équipes là récemment qui étaient à Paris au moment de Satyagraha. Puis j'ai échangé par mail avec ses équipes. Donc, parce que d'ailleurs, notamment dans les transcriptions des musiques de films, j'ai fait quand même pas mal d'ajouts par rapport aux transcriptions existantes de Nico Mui. Et donc, j'avais un peu peur d'avoir heurté la sensibilité. Et en fait, c'est quelqu'un de très ouvert d'esprit qui est en fait très ouvert aux propositions des interprètes. Donc, il a accueilli ça avec beaucoup de douceur et d'enthousiasme. Donc, non, je suis très reconnaissante.
0: Ce programme, vous allez le donner en concert demain soir, c'est à l'Écuge à Paris, l'espace culturel et universitaire juif d'Europe. Est-ce que ça a un sens particulier pour vous de jouer la musique de Glass, juif new-yorkais, dans cet espace culturel universitaire juif d'Europe qui, depuis 70 ans, promeut les cultures, les savoirs juifs à une époque où la bête immonde de l'antisémitisme semble en plein réveil?
1: Oh là là, quelle question. Évidemment, ça a du sens. Ça a du sens aussi par rapport à mes origines familiales. Après, bien sûr, aujourd'hui, avec ce qui se passe géopolitiquement dans le monde, c'est extrêmement compliqué d'aborder ces sujets sans céder à un manichéisme auquel je ne veux pas céder personnellement. Je pense que malheureusement, on est aussi. Il faudrait qu'on soit dans des nuances. En tout cas, Philippe Glass, effectivement, a des origines juives, même si il est. Je crois plutôt bouddhiste en termes de spiritualité. Et je crois que si on peut juste profiter de ce genre de moment pour se réunir et faire paix, ce serait super.
0: À propos de spiritualité, d'ailleurs, ce sera un concert à la bougie. Ça change quoi pour vous et pour le public?
1: C'est une question d'atmosphère. Ça crée quelque chose de chaleureux, quelque chose d'intime. Donc voilà, j'ai hâte de vivre l'expérience.
0: Vous ne l'avez jamais fait encore?
1: Non.
0: Demain soir à l'Écuge à Paris. Pas de bougie ce matin, mais vous avez choisi de jouer pour nous, non pas du Glass, mais on reste à New York.
1: Tout à fait, avec Meredith Monk, une autre compositeur donc américaine, et son Ellis Island, qui est donc une pièce qui est issue d'un film qu'elle a réalisé d'une trentaine de minutes sur cette fameuse île où les immigrés arrivent avant de pouvoir ou non, arrivaient d'ailleurs, ou non, devenir citoyen américain, donc île où il y avait un filtre notamment sur la santé, les virus, etc. C'est aussi l'île où il y a la Statue de la Liberté, donc paradoxe, je trouve aussi, le filtre et la Statue de la Liberté. Donc Ellis Island pour piano solo maintenant.
0: En direct avec Olen et Célia Netto Ben Saïd sur France Musique à 8h21.

0: Le cadeau de Célia Onetto Ben Saïd ce matin sur France Musique à 8h24, Ellis Island, Meredith Monk. Vous jouerez le 14 juin dans quelques jours à l'église Saint-Éloi à Paris, Nadia Boulanger. Et puis avec la cité des compositrices de votre ami Lewis Luzzatti, les 25 et 26 juin au festival Sœurs Jumelles de Rochefort. Et puis début juillet, le festival Intemporel dans le Val d'Oise. Ce travail entamé il y a plusieurs années, de plonger dans le répertoire de compositrices oubliées pour la plupart, de les donner en concert, de les enregistrer, comme Concerto de Marigel, par exemple. Qu'est-ce que ça vous a apporté ?
1: Une immense liberté sur le répertoire très enregistré, paradoxalement. Parce qu'en faisant ce travail d'archéologie, de revenir aux manuscrits, de se prendre la tête sur l'emplacement d'une nuance, les doutes sur certaines notes, même parfois d'ailleurs, on se rend compte à quel point les éditeurs ont fait des choix tout le temps. Et que même dans le grand répertoire, ce qu'on appelle le grand répertoire, même dans Beethoven, Chopin, Mozart, en fait, il y a plein de choses qui ne sont pas si sûres que ça. Et c'est OK. Et je crois que ça m'a aussi libérée des traditions d'interprétation, puisque même quand on s'adresse à un répertoire romantique, par exemple avec Marie-Jaël, il est quasiment vierge, on n'a pas la tradition de Xifra qui est passée avant nous, de Horowitz, etc. Et du coup, on est libre pour conquérir le monde. Et donc, ça me permet, je crois, maintenant d'appréhender les autres répertoires avec, je crois, la même fraîcheur. C'est ce que j'essaye d'en garder.
0: Vous n'avez pas craint d'être cataloguée comme la pianiste qui joue des compositrices ?
1: Bon, de toute manière, on catalogue toujours les gens et je suis suffisamment multifacette pour ne pas me laisser enfermer. Mais oui, je sais que je fais partie des pianistes très identifiés pour ça. Après, c'est aussi une fierté parce que ça veut dire que je cultive cette audace et on est de plus en plus nombreux à le faire et j'en suis ravie.
0: Des femmes et des hommes, d'ailleurs.
1: Oui, c'est important. Il ne faut pas du tout que ce soit un combat que d'interprètes féminines.
0: À propos d'audace et de chemin peu battu, vous continuez à faire du théâtre avec votre sœur Olivia ?
1: Oui, j'étais sur scène avec elle avant-hier au Festival d'Auvers-sur-Oise. Donc, tout à fait. Ma sœur Olivia Dalric, qui est comédienne, notamment au sein du Moonstrom Théâtre, compagnie qui fait beaucoup parler d'elle et qui a plusieurs Molières. Eh bien, on a la chance ensemble de cheminer à travers des objets hybrides qu'on crée ensemble. Donc, on a créé deux spectacles. On fait aussi les traditionnels babars. Là, on a fait les Mémoires d'un âne de Cadichon, Comtesse de Ségur mélangée avec la musique de Paul Lamiro. Et puis, on a peut-être d'autres projets ensemble, mais il est trop tôt pour en parler.
0: Et le cinéma, vous continuez à être l'une des doublures mains les plus prisées du cinéma français ?
1: Les plus prisées, je ne sais pas, mais c'est vrai que quand il y a des pianistes caucasiennes entre 20 et 40 ans, je corresponds aux mains en général qui sont éligibles pour les doubler. Et puis, oui, j'aime beaucoup faire des BO de films. C'est un travail de déchiffrage en général, donc c'est un travail d'immédiateté, de rapidité en studio, que je trouve très ludique. Et puis j'adore voir les coulisses. Moi, je peux pleurer en voyant des scènes qu'on revoit plusieurs fois. Donc je suis une grande pleureuse pour ceux qui me connaissent. Donc j'adore ça.
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1: Et là, il passe quoi ?
0: Et ben là, on vient de changer, de retrouver notre petite, notre position habituelle. Vous avez repris, vous êtes revenu à la table, vous avez quitté le piano, et on rappelle que votre disque Echoes vient de sortir chez Mirare, que vous serez demain à l'Écuge pour ce concert Philippe Glass, et puis on pourra vous entendre avec la Cité des Compositrices au Festival Sœurs Jumelles à Rochefort fin juin, et puis le Festival Intemporel dans le Val d'Oise. Je signale aussi le récital à la Roque d'Anteron le 21 juillet. On va se quitter rapidement avec vos choix musicaux. Trois choix, à chaque fois vous nous dites de quoi il s'agit et la raison pour laquelle vous l'avez choisi. On commence avec ceci.

0: C'est Juin de Tchaïkovski sous les doigts de Brigitte Ungerer, dont j'ai eu la chance de recevoir l'enseignement pendant les 5 dernières années de sa vie. Voilà, c'est une petite pensée, elle est décédée en juin 2012. Et voilà, donc ça fait 14 ans, je l'oublie pas, et c'est une figure de modèle en tant que pianiste, et son parcours de femme aussi m'émeut beaucoup.
1: Deuxième choix.

0: La musique de Camille Pépin, compositrice française, donc qui a 35 ans, fait rayonner le matrimoine français à travers le monde. Une des compositrices les plus jouées à l'étranger vivante. Donc, waouh, quelle chance pour nous. Et Les Eaux Célestes, œuvre qu'elle a composée en 2023, que j'aime particulièrement, sur un conte asiatique.
1: Et troisième choix, troisième femme.

0: Irène Cara, Fame, chanson que j'adore, qui tout de suite donne la patate, hein, faut le dire. Et puis, musique du film qui m'a donné envie d'être artiste, en fait. Évidemment, que j'ai regardé ça quand j'avais 6 ans, j'avais envie de danser, de faire du théâtre et d'être musicienne à la fois comme...
1: Célia Odetto Ben Saïd, merci beaucoup d'être venue ce matin sur France Musique et merci pour ce beau disque et pour ce beau live avec nous. Demain, notre invité sera Gabriel Pidou, oboïste et désormais chef d'orchestre. Et la voix mystère, il y a une demi-heure, était celle de Franck Dubosc. 8h30 et des brouettes. Vous avez la patate, Émilie Munera et Rodolphe Renaud-Boulmier ?
2: Toujours.
3: Ouais,
2: bonjour.
3: Bonjour.
2: Comment pourriez-vous en douter, Serge Jean-Baptiste ? Et il en faut de la patate, figurez-vous, pour écouter l'intégrale des Quatuors de Mendelssohn ou des symphonies de Martinou. C'est le programme de cette émission.
1: On va faire des frites. À demain.
2: À demain.
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2: Bonjour à tous, bonjour Émilie.
5: Bonjour Rodolphe. Les King Singers également dans cette émission avec le nouveau disque. Et vous l'avez dit, toutes les symphonies de Martinou, c'est sous la baguette de Jakub Rusa.
2: Alors il n'y a pas toutes les sonates de Scarlatti, il n'y en a que quelques-unes.

C'est sacrément bien joué, cette sonate de Scarlatti en public. C'est la fin du récital donné à Corto par Nikita Mdoyans, un pianiste que l'on a entendu dans les sonates de Prokofiev, dans le troisième concerto de Rachmaninov la semaine dernière. Et on ne pensait pas l'entendre dans la musique de Scarlatti. Et pourtant, ce que l'on admirait dans les compositeurs russes, on le retrouve ici. Précision rythmique, technique implacable, un son vif et incisif. Finalement, de Prokofiev à Scarlatti, il n'y a qu'un pas que franchit ici Nikita Mdoyans, pianiste, vous nous le disiez, Émilie, la semaine dernière, qui a fui la guerre en Russie pour venir s'installer avec sa femme et sa fille en Alsace. Et en arrivant en France, ce n'était pas un inconnu, hein, parce qu'il y a déjà plusieurs disques à son actif. Nous, on le connaît depuis le disque Prokofiev, mais j'ai vu qu'avant, pour le label russe, il y avait eu déjà pas mal de disques. Et puis surtout, un premier prix au concours Cleveland en 2016. Donc, il était déjà connu du milieu de la musique. Et ici, c'est un superbe disque de concert donné Salle Corto avec une flopée de sonates de Scarlatti. C'est notre disque du jour.

0: très beau disque de Nikita Ndoyans, c'est notre disque du jour. On passe d'une sonate de Scarlatti à une autre avec un bonheur inégalé, puisque déjà vous avez entendu la qualité du toucher, des nuances, de la précision, la diversité aussi des esprits, et le fantasque aussi de ces sonates. On réécoutera ce disque, parce qu'à la toute fin, il y a une pièce de Frescobaldi que je vous ferai entendre dans la semaine, mais c'est un récital donné à Corto, et c'est donc notre disque du jour à podcaster, à réécouter.
1: Et si vous voulez donc l'entendre au concerto, le troisième de Rachmaninoff, ça vient de sortir avec l'ensemble Appassionato, on en a parlé la semaine dernière. Côté romantique, des quatuors et une intégrale.

0: Le quatuor Minguet, il a vu le jour en 1988, donc il va fêter ses 40 ans en 2028. Mais il commence déjà les festivités avec différents enregistrements et différents coffrets. Et justement, pour lancer les festivités de leur 40e anniversaire, ils ont choisi l'intégrale des quatuors de Mendelssohn. Ils ont achevé cette intégrale en février dernier. Et les quatre volumes sont aujourd'hui regroupés dans un coffret avec les quatuors de Félix et celui de Fanny qu'on écoutera prochainement. Vous savez d'où ils tiennent leur nom ? Vous connaissez
1: non,
0: le monsieur Minguet ?
1: Non, dites-moi.
0: Alors, monsieur Minguet, Pablo de son prénom, c'est un philosophe catalan du XVIIIe siècle qui a publié des traités de musique et de danse, entre autres. Et puis, il militait pour que la musique et les arts en général soient accessibles au plus grand nombre et que tout le monde puisse entendre des pièces de musique. Très actif aussi, ce quatuor dans le milieu de la musique contemporaine. Ils ont enregistré les quatuors de Wolfgang Grimm. Ils ont travaillé avec Kurt Widmann, Ginastera, Ravel. Donc, c'est un quatuor qu'on entend très souvent et qu'on passe souvent dans cette émission et qui a un répertoire très large. Mais c'est bien Mendelssohn qui nous accompagne aujourd'hui. Alors maintenant, est-ce que vous allez suivre la philosophie de Pablo Minguet ? C'est un peu ce qu'on fait finalement à France Musique.
1: Bah oui, complètement.
0: Apporter et puis la musique au plus grand nombre.
1: On va en découvrir un peu plus sur ce monsieur qui n'a pas un nom espagnol.
0: Il n'a pas du tout un nom espagnol. Vous pouvez aller regarder d'où il vient exactement et retracer son arbre généalogique en écoutant ce quatuor de Mendelssohn.

0: Le quatuor opus 80 de Mendelssohn par le Minguet Quartet. C'est donc cette intégrale qu'il consacre au quatuor du compositeur. On écoutera bientôt Fanny Mendelssohn aussi qui se trouve dans ce coffret. On écoutera aussi le disque qui est paru juste avant, dont on n'avait pas eu le temps de parler, qui est un disque Ravel Ginastera. Donc nous aussi, on va fêter le 40e anniversaire en avance de ce quatuor qui a vu le jour en 1988. Et on nous signale, Rodolphe, que Minguet est bien un nom catalan. C'est vrai qu'il était catalan, ce philosophe Pablo Minguet qui leur a donné le nom.
1: Passionnant. Merci Émilie pour
0: ce... Vous avez l'air passionnée.
1: Mais oui, parce qu'en fait, Minguet Quartet, on les a souvent vus sans jamais se demander d'où venait le nom.
0: Ça m'est venu comme ça.
1: Et donc, on va en savoir plus sur ce musicien, sur ce philosophe catalan. On se retrouve dans quelques secondes pour écouter quelque chose que vous connaissez, quoi qu'il arrive.
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0: Émilie, j'ai une question pour vous.
1: Oui.
0: Est-ce que vous avez fait du rangement pendant le confinement?
1: Ah non, mais vous n'avez pas recommencé. Vous me demandez encore si j'ai trouvé des vieux enregistrements
0: voilà.
1: inédits pour
0: mais
1: les partager
0: exactement.
1: Avec les auditeurs.
0: Est-ce que vous êtes comme le Nimbus comme le...
1: Est-ce que je suis comme le Nimbus? Je ne sais pas.
0: Comme Nimbus Record, qui a redécouvert durant le confinement, durant cette période calme de l'oisiveté, ils nous ont dit, avons-nous des enregistrements inédits qui pourraient servir à élaborer un programme de parution? À cette simple question a donné lieu une enquête approfondie qui s'est poursuivie pendant 5 ans et qui a permis de redécouvrir plus de 50 projets d'enregistrement qui, pour une raison ou une autre, n'avaient jamais vu le jour dans leur tiroir. Alors, des enregistrements qui n'avaient pas été jusqu'au bout, parfois certains qui n'étaient pas assez longs pour être commercialisés. Et donc, ils nous disent qu'il n'existe aucune raison justifiant leur négligence. Et nous avons donc décidé de les publier, et notamment grâce aux bandes analogiques originales, nous les avons pu les numériser sans problème. On trouve donc l'English Chamber Orchestra, sous la direction d'un Espagnol, José Luis García, qui avait enregistré dans les années 60 un disque de sérénade de Mozart. Vous avez entendu la plus connue, la 13e, un peu moins connue, la 6e.

0: La sérénade numéro 6 de Mozart, l'English Chamber Orchestra, sous la direction de José Luis Garcia.
1: C'est notre disque du jour et c'est une intégrale que l'on découvre. Ah, c'est pas le disque
0: mais
1: du
0: non,
1: jour
0: pas
1: d'ailleurs,
0: du tout.
1: Pas du tout.
0: C'était mon Scarlatti en début d'émission.
1: J'ai décidé que le Martinou était le disque du jour, ce n'est pas souvent qu'on a des intégrales de Martinou. Vous m'en voulez ?
0: Un peu, oui, comme
1: je comprends.
0: Ça, là, sans
1: surtout
0: sans
1: que
0: prévenir,
1: le disque du jour était très bien.
0: En plus.
1: Bon, d'accord, excusez-moi, Rodolphe, je suis navrée. Bon, alors Martinou, ce n'est pas le disque du jour, mais c'est quand même un très beau disque.

0: La deuxième symphonie de Martinou avec l'orchestre de Bamberg et Yacoub Rouza. C'est un projet d'envergure mené par ce chef. Il a enregistré toutes les symphonies de son compatriote Martinou. 6 symphonies composées aux États-Unis entre 1941 et 1953 pour de grands orchestres, Boston, Cleveland, Philadelphie. C'est un corpus qui n'est pas encore si souvent enregistré. On a de grandes intégrales, mais on ne les reçoit pas tous les jours dans des cycles complets. Et il raconte qu'il le dirige depuis très longtemps, qu'il l'a souvent donné en concert et qui était donc pour lui assez évident d'en laisser une trace discographique. Et puis il dit que c'est assez singulier aussi ces symphonies, puisqu'il dit que Martinou va prendre une nouvelle voie, qu'il va créer son propre langage, mais avec beaucoup d'influence, l'influence de son pays, de la musique tchèque, l'influence de la musique française, où il a passé beaucoup de temps. Et puis, il y a quelque chose d'américain, puisque donc, quand il a composé ses symphonies, il a pensé à Boston, il a pensé à Cleveland, à Philadelphie, tous ces grands orchestres du pays qui ont un son très particulier. Comment jouer cette œuvre? Eh bien, il dit, on écoutait les sérénades de Mozart juste avant. Il dit, c'est un peu comme Mozart, il suffit de suivre ce qu'il y a écrit sur la partition
1: et
0: de ne pas en faire trop. Oui, de ne pas en faire trop, de ne pas trop la modeler, de ne pas trop en donner quelque chose de trop romantique. Et finalement, c'est une musique qui dissout l'ego du chef d'orchestre. C'est ce qu'il nous dit. Et que, voilà, son point de vue doit rester de côté. Il suffit de jouer et de donner aussi les rythmes, de faire attention au rythme de cette musique. Peut-être une nouvelle référence, après celle de légende du chef Iri Berlorlavec qu'il avait enregistré avec l'orchestre philharmonique de la BBC. Ici, c'est donc Yacoub Rouza et l'orchestre de Bamberg.

0: La première symphonie de Martinou avec l'orchestre symphonique de Bamberg dirigé par Iacu Brusa. On a beau les entendre, on ne les connaît pas encore.
1: Non, c'est un peu comme les symphonies d'Enescu qu'on avait reçues avec l'Orchestre National de France. C'est vrai que c'est un répertoire encore à découvrir.
0: Alors, on reparlera de ce disque. Peut-être qu'il sera disque du jour, je ne sais pas. Dans quelques,
1: quelques semaines,
0: j'ai très envie.
1: Quand ce sera votre tour, ne vous privez pas, chère Émilie.
0: Écoutez, je le ferai avec plaisir. Et donc, en tout cas, si vous ne connaissez pas ces symphonies de Martinou, en voici une très belle nouvelle version.
1: On va suspendre un peu le temps.

0: Pour beaucoup, la musique chorale est profondément associée au calme, à la réflexion et à la sérénité. Est-ce que vous êtes d'accord avec cette première phrase
1: Hier, c'était le remède à la mélancolie. Aujourd'hui, c'est la sérénité. Je suis d'accord avec tout.
0: C'est vrai que
1: qu'on
0: souvent,
1: ressente tout ce qu'on veut.
0: Quand on écoute des disques de musique a cappella, c'est souvent des choses comme ça, un petit peu planantes. Ils disent, les Kingsingers, qu'il y a quelque chose d'inné et d'ancien dans le fait que des groupes de personnes se réunissent pour créer une harmonie. Au point qu'on pourrait dire que le chant choral est inscrit dans nos gènes. Ils disent que ces dernières années, ils ont eu des productions très variées, très éclectiques et souvent originales. Et ils ont eu envie de revenir justement vers le calme, vers une musique chorale qui serait une sorte d'épure. Ils ont fait une collection d'EP et ils ont décidé aujourd'hui de les publier en disque. Donc ces petits morceaux sont sortis au fil des années et sont réunis ici. Vous avez entendu ici Ave Maria de Grieg et voici une song numéro 1 même de Orlando Gibbons.

0: La musique revue et réarrangée par les King Singers d'Orlando Gibbons, ici cette song numéro 1. Et d'ailleurs, ces songs, il y en a plusieurs, et elles parcourent ce très beau disque autour d'une musique de la sérénité.
1: Il est 10h20.
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0: Avez-vous reconnu le pays de l'écriture de ces œuvres ?
1: Un pays imaginaire.
0: Un pays imaginaire, il vous paraît plein d'influences différentes ?
1: Ben oui, avec. Alors je ne sais pas, on pourrait peut-être dire l'Allemagne avec le corps et ses forêts.
0: Et c'était la France. Hein.
1: Et c'était la France.
0: C'était Rameau, la musique de Rameau, avec ses suites tirées des œuvres lyriques de Rameau qui sont au centre du nouveau disque de l'Orfeo Baroque Orchestra et sa chef Michigeg. Alors il y a des musiques tirées de Zoroastre, vous venez d'entendre ici une ouverture, et d'autres tirées des Indes galantes. Et je trouve que chez Rameau, toutes ces musiques instrumentales et ces musiques de danse sont assez irrésistibles. Donc quand on écoute ce disque du début à la fin, on passe un très bon moment et l'Orfeo Baroque Orchestra a l'habitude de ces pages brillantes. Alors peut-être qu'il leur donne un petit côté germanique, hein, puisque finalement c'est leur pays de résidence et peut-être que c'est pour ça que ça vous a sonné plutôt allemand que français. En tout cas, si vous cherchez des suites tirées de ses œuvres lyriques, n'hésitez pas, voici un très beau disque et après Zoroastre, voici donc les Indes galantes.

0: Les Indes galantes de Rameau. Alors, on reviendra sur ce disque parce qu'il est très réussi. J'aimerais vous en faire écouter d'autres extraits. C'est celui de l'Orfeo Baroque Orchestra, dirigé par sa chef Michi Geg. Et maintenant,
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0: Avec un duo.

0: Je ne me souviens plus de leur nom.
1: Gueur et Sueur.
0: Mais comment ai-je pu l'oublier?
1: Si, je sais pourquoi vous avez pu l'oublier.
0: Non, je ne sais pas, justement. Alors, on écoute la grande sonate de Moscheles et on veut votre réponse entre Labbé Pékinel et Jonsen.
1: C'est ça.

0: La grande sonate symphonique de Moscheles, c'est Adrienne Sauce et Ivo Hag pour ce duo de piano. Et donc, le duo que l'on reçoit vendredi,
1: ce sera Katia et Marielle. Vous avez vu, on lit toujours dans ce sens-là. Donc, on recevra Marielle et Katia.
0: Ah, on va essayer de le dire, vous avez raison.
1: Marielle et Katia Labec.
0: Merci à Victorien Hodge qui était avec nous ce matin, Pauline Boisaubert et Karine David.
1: Et tout de suite, voici Denisa Kershova pour Allegretto. Bonjour Denisa.
2: Bonjour Bruno Bulmier, bonjour Émilie Munera, vous allez bien?
1: Oui. Mais oui.
2: Oui.
0: Vous aussi?
2: Oui. Combien de fois vous êtes allé à Venise?
1: Deux fois, moi.
0: Trois fois.
2: Ça fait cinq fois pour en piste, ça va.
0: C'est pas mal. À chaque fois en train, pour moi, si je puis préciser mon bilan carbone.
2: Ah, magnifique, la gare.
0: Ah oui, ça c'est vrai.
2: On y va ensemble.
0: On vous suit.
2: Parfait, et à demain.
0: À demain.
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2: Bonjour à tous et bienvenue dans notre Allegretto d'aujourd'hui. Autour de quelques curiosités vénitiennes, on va écouter évidemment la musique de Vivaldi, mais aussi de Giovanni Porta, de Lotti, de Marcello et de Bach. Évidemment, on raconte qu'à Venise, certaines représentations étaient suivies un peu plus pour ce qui s'est passé dans les loges que sur la scène. On va voir ça ensemble. En tout cas, on ouvre le rideau de notre Venise magnifique et tellement aimée, avec l'Olympiade et Alain Curtis qui dirige Il Complesso Barocco, et partons vite à Venise.

Toujours magnifique, la musique de Antonio Vivaldi, tellement radiophonique, ses concertos et ses symphonies, enfin tout est radiophonique, moi je trouve, chez Vivaldi. En tout cas, ici nous écoutions donc trois mouvements de la Sinfonia, qui est une sorte d'ouverture, mais elle a trois mouvements, et donc un mouvement lent au milieu et deux allegros autour. Ici c'était donc un opéra L'Olympiade, RV 725 de Vivaldi, avec Il Complesso Barocco, placé sous la direction de Alan Curtis. Alors dans la Venise du 18e, l'opéra absolument partout, la ville compte plus d'une dizaine de théâtres qui attirent les voyageurs, les nobles, les aventuriers de toute l'Europe. Et c'est justement dans cette cité de masques et de mystères que Vivaldi compose ses opéras. Ici donc l'Olympiade en 1734 sur un livret du célèbre Métastase. Alors ici c'est la Grèce antique, mais voici un opéra vénitien de Vivaldi vraiment étonnant, puisque Vivaldi choisit ici comme héros non pas un prince européen ou un dieu, mais l'empereur aztèque Moctezuma. Alors je vous propose d'écouter la Sinfonia Moctezuma, de Moctezuma, RV 723 de Antonio Vivaldi, qui était longtemps considéré comme perdu, mais cet opéra n'a été redécouvert qu'au début du XXIe siècle, attention, dans les archives d'une bibliothèque de Berlin. Voici encore une fois Alan Curtis, puisque ces versions de Vivaldi sont vraiment pétillantes, je trouve, Alan Curtis qui dirige toujours Il Complesso Barocco.

0: Et le rideau s'ouvre, nous sommes à Venise en 1733, et c'est la création de cet opéra vénitien, mais avec une histoire étonnante, Montezuma, donc Antonio Vivaldi, Hervé 723, puisque le héros n'est pas donc un dieu ni un prince, mais l'empereur aztèque Montezuma. D'ailleurs, dans l'histoire, donc, les Espagnols vont emprisonner Montezuma qui va se cacher dans son palais avec sa femme Mitrena et sa fille Teutil. Bon, tout le monde menace de se suicider ou de se marier. Alors finalement, tout le monde va se marier, tout finira bien dans cet opéra plein de passion et des conflits, évidemment. Alors, il y a même une bataille. Alors, la bataille, paraît-il, a été un peu jouée devant le théâtre à Venise. Et il y avait donc quelques chanteurs qui chantaient sur les bateaux, juste devant le théâtre, pour mimer donc la bataille entre les Espagnols et Montezuma. Alors voici cette scène qui était peut-être vraiment jouée sur l'eau. Voici Abadaclia, Abadaclia, Montezuma de Vivaldi avec Vito Priante, Mariana Mianovic, Maite Beaumont, il complesso barocco.
1: La battaglia,

0: L'opéra qui était retrouvé en 2002 de Vivaldi à moitié à Berlin et à moitié en Ukraine, et oui. Montezuma Hervé 723 de Vivaldi. Ici, nous écoutions donc Battaglia, ce trio de Montezuma, Fernando et Mitrena avec Vito Priante, Mariana Mijanovic, Maite Beaumont, Alain Curtis, dirigeait Il Complesso Barocco. Et voici le petit Kezak.
1: Et qu'est-ce que c'est que ça?
2: Qu'est-ce que c'est? Écoutez!
1: Qu'est-ce que c'est
2: que ça? Kezako?
0: Voici donc notre Kezak à 10h20. Nous sommes toujours à Venise et il va falloir reconnaître la musique. Donc, pour l'instant, vous ne faites rien, vous écoutez le générique de cette dramatique, comme on dit d'ailleurs toujours. Je ne sais pas si vous vous rappelez de cette dramatique qui était sur France Inter, qui était diffusée pendant quelques semaines en 2012 et qui s'appelait « À votre écoute, coûte ». Coucoute. Bon, l'émission était très caustique et assez drôle. En tout cas, ce qui nous intéresse, c'est le générique. Alors, écoutez-le. Bon, évidemment, je ne sais pas si vous vous rappelez, ce sont donc les voix de Philippe et de Marguerite de Beaulieu qui étaient donc enregistrées et jouées par Laurent Lafitte et Zabou Breitman. Mais d'abord, vous écoutez le générique, c'est ça ce qui nous intéresse.
3: À votre écoute,
4: coûte que coûte.
3: À votre
4: écoute,
3: coûte que
4: coûte.
3: Anima sana,
4: in corpore sano.
3: Un esprit sain dans un corps sain.
4: L'esprit, c'est elle.
3: Le corps, c'est lui.
4: Docteur Philippe.
3: Et Margaret
4: de Beaulieu.
0: Les souvenirs. Alors, ça y est, vous avez reconnu peut-être le générique. Alors, il va falloir reconnaître parmi les trois mouvements de ce concerto pour deux hautbois. Est-ce que c'est le premier, le deuxième ou le troisième mouvement? Je répète la question, ce générique de cette émission de France Inter qui était diffusée en 2012, qui s'appelait donc « À votre écoute, coûte que coûte », est-ce que c'était le premier, le deuxième ou le troisième mouvement de ce concerto pour deux hautbois de Antonio Vivaldi qui s'appelle « Alla Rustica », ici c'est l'ensemble qui s'appelle « La Serenissima ».

Antonio Vivaldi, bien sûr, avec ce concerto alla rustica pour deux au bois, RV 151, derrière la fête raffinée donc vénitienne. On entend ici les échos plutôt de danse paysanne. Un grand merci pour vos réponses sur le site de francemusique.fr, émission Allegretto. Merci Freund, Marie-Hélène, Marie-Françoise, Alex, Laurent et plein d'autres. Alors merci pour vos réponses. Il fallait reconnaître le générique d'une émission de France Inter il y a 10 ans, donc bon, ça ne nous rajeunit pas. C'est vrai, à votre écoute, coûte que coûte. Alors, est-ce que c'était le premier, le deuxième ou le troisième mouvement? C'était bien la deuxième pièce dans notre ordre. C'était donc le deuxième mouvement de ce concerto pour deux au bois, RV 151. Mais nous avons changé l'ordre. Donc, si vous cherchez le concerto en question, c'est son premier mouvement. Nous avons un tout petit peu triché. Retour à Venise. Contrairement à une idée reçue, les bénédictines n'étaient pas condamnées au silence absolu. Elles chantaient chaque jour les offices et certaines composaient même de la musique. Mais derrière les grilles des couvents, leur voix demeurait souvent invisible, ce qui ajoutait évidemment une part de mystère à cette Venise secrète que les voyageurs venaient écouter autant que contempler. Alors, bien qu'à Maria Medda fait partie de ces compositrices complètement oubliée, religieuse, bénédictine et musicienne au XVIIIe siècle, à une époque où les couvents constituaient vraiment les seuls lieux où les femmes pouvaient créer tout à fait librement. Alors voici Cari Musici com Grato Silenzio de Bianca Maria Medda avec la très belle voix de Roberta Invernizzi. Elle est accompagnée par un ensemble qui s'appelle Bizzarrie Armonicce.

On imagine vraiment les voyageurs qui arrivent à Venise, qui se pressent devant les grilles des ospedali pour écouter ces voix invisibles. Ici, c'est une autre Venise, je dirais, secrète, mystérieuse, religieuse. Nous écoutions donc ici la musique de Bianca Maria Meda, avec cet air plutôt paradoxal, puisque au début, il dit, enfin, elle appelle les musiciens mortels à se taire pour que l'âme puisse mieux contempler l'amour de Jésus, bien sûr. Cari musici cum grato silenzio. Et finalement, cet air se termine par cette constatation que le silence est impossible avec cette Alléluia. Roberta Invernizzi était accompagnée par l'ensemble qui s'appelle Bizzarrie Armonice avec le violoniste Riccardo Minasi. Alors on va rester évidemment dans cette Venise secrète aujourd'hui dans notre Allegretto. Il est déjà 10h38, Venise se réveille avec notre deuxième café. Alors voici la musique de Giovanni Porta. Vous ne connaissez pas Giovanni Porta, tant mieux, puisque Giovanni Porta était l'un des, et est toujours l'un des grands paradoxes de l'histoire musicale vénitienne, puisque au XVIIIe siècle, son nom était connu dans toute l'Europe, et aujourd'hui, il est presque oublié. Et pourtant, les visiteurs arrivaient à Venise pour le carnaval et aussi pour écouter les opéras de Vivaldi et de Giovanni Porta. Il se trouve que notre Giovanni Porta a travaillé aussi à l'Ospedale della Pietà, la même institution où enseignait Vivaldi. Il lui a même succédé comme maître de chœur dans les années 1720. Et aujourd'hui, évidemment, le public connaît Vivaldi et il ne connaît pas Giovanni Porta. Bon, on va s'occuper de vous, notre cher Giovanni. Voici un extrait de votre Rinaldo. On connaît Rinaldo Handel, on ne connaît pas assez le Rinaldo de Porta. Voici Fabio Luisi qui dirige l'orchestre La Scintilla et la voix d'un chevalier Goffredo est chantée, et très bien chantée, je dirais même un peu jouée. Il s'appelle Francisco Fernandez Redda.

est-ce que c'est bien fait? Ici donc cette ère de deuxième acte de Rinaldo qui plonge donc l'univers, qui nous plonge dans l'univers des croisades et des chevaliers, un monde qui fascinait les Vénitiens, puisque Venise entretenait depuis des siècles des liens complexes avec l'Orient, entre commerce, diplomatie, légendes, les histoires, et les opéras aussi, bien sûr. Ici c'était donc Goffredo, al mio pie cadra svenato, extrait de Rinaldo 2. Giovanni Porta, donc le grand rival à l'époque de Vivaldi. Ici, c'était Fabio Luisi qui dirigeait l'orchestre La Cintilla. Et Goffredo était donc chanté par Francisco Fernandez Rueda. Retour vers la musique de Vivaldi, tellement, tellement lumineuse. Alors, je vous propose d'écouter l'un de ses 39 concertos pour basson. Et oui, Vivaldi a composé 39 concertos pour basson. Alors pourquoi pour basson? Évidemment, il y a plusieurs théories. Peut-être, il est fort probable que ces concertos étaient donc composés pour une bassoniste qui est restée inconnue. En tout cas, il est difficile d'imaginer qu'il composait 39 concertos aussi exigeants sans avoir sous la main un ou une interprète capable de les jouer. Donc, je me dis, à Ospedali, dans l'un des quatre ospedali de Venise, il y a forcément une bassoniste extrêmement douée et on ne connaîtra jamais son nom. Alors justement pour elle, voici les trois mouvements de l'un de ces 39 concertos pour basson de Vivaldi avec la Serenissima placée sous la direction d'Adrian Chandler.

La musique de Vivaldi, ici nous écoutions l'un des 39 concertos pour basson, en ut majeur, avec la Sérénissima et le bassoniste qui s'appelle Peter Whelan, et ils étaient tous placés sous la direction de Adrian Chandler. Peut-être un petit mot, puisque ce basson il m'a fait penser à l'éléphant, et j'ai cherché un jour, vraiment pendant le carnaval au XVIIIe siècle, les Vénitiens, les nobles Vénitiens pour s'amuser, ils ont fait venir un éléphant, et un éléphant avait tellement peur du bruit et de pendant le carnaval qu'il s'est enfui dans une église. Oui, c'est une histoire vraie. Ici, nous écoutions donc le basson de Vivaldi avec la Sérénissima et Adrian Chandler. Lorsqu'on évoque Venise, on pense immédiatement évidemment à Vivaldi. Et pourtant, Alessandro Marcello mérite aussi une place de choix. Alors, qui était-ce, Alessandro Marcello? Noble vénitien, sénateur, philosophe, poète, mathématicien, musicien amateur de génie. Il composait les cantates sous un pseudonyme, Eterio Stinfalico, et évidemment les concertos, et surtout ce concerto pour hautbois. Alors on va les écouter, les trois mouvements de son concerto pour hautbois en trois versions différentes. Voici le premier arrangement, assez curieux, très bien fait je trouve, violoncelle piccolo, attention, vibraphone et marimba.

On a l'impression d'être chez Alessandro Marcello à Venise. Il habitait Palazzo Marcello sur le Grand Canal, entre le Palais Erizzo et Vedramin Calergi, en tout cas dans le quartier de Canareggio, si vous le cherchez pendant votre prochain voyage à Venise. Ici, nous écoutions donc le célèbre Adagio, le deuxième mouvement du concerto en ré mineur de Alessandro Marcello pour au bois, ici dans un arrangement pour violoncelle, piccolo, vibraphone et marimba, d'après l'arrangement de Jean-Sébastien Bach. Puisque Jean-Sébastien Bach découvre évidemment les partitions vénitiennes qui circulent dans toute l'Europe, et Bach découvre le concerto d'Alessandro Marcello et en réalise une version pour clavier. Le voici, l'andante et au clavecin, Justin Taylor.

On aime bien mélanger les mouvements. Ici, donc après l'adagio, qui est le deuxième mouvement, nous écoutions le premier mouvement de ce concerto, un ré mineur qui porte un BWV 974, d'après le concerto pour hautbois, un ré mineur d'Alessandro Marcello. Et au clavecin, c'était Justin Taylor. Alors, peut-être, je me suis dit, pour retomber sur la version originale, il faut écouter l'instrument pour lequel Alessandro Marcello a vraiment composé ce concerto. D'ailleurs, ils se connaissaient forcément, puisque Alessandro Marcello appartenait à l'aristocratie vénitienne et fréquentait exactement les mêmes milieux musicaux que Antonio Vivaldi. Et très souvent, Alessandro Marcello organisait les concerts chez lui. Donc, Vivaldi était forcément un soir chez lui. Voici donc le presto. Oboi s'appelle Emmanuel Laporte. Les Incogniti sont placés sous la direction de leur chef formidable violoniste Amandine Beyer.

0: Emmanuel Laporte, au bois, Lee Incognito placé sous la direction de Amandine Beyer pour ce presto. On a l'impression vraiment de courir sur les escaliers à Venise, le presto du concerto pour au bois de Alessandro Marcello. Voici les places.
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0: Voici les invitations aujourd'hui pour vous du 12 au 17 juin. La danseuse et chorégraphe américaine Caroline Carlson imagine pour la première fois une pièce majeure pour le Ballet du Capitole sur une musique originale de Pierre Le Bourgeois, interprétée par les musiciens de l'Orchestre du Capitole. Cette création exceptionnelle va créer certainement une symbiose entre la danse et la musique, transposant visuellement la partition avec le langage chorégraphique unique de la danseuse. Caroline Carlson puise dans ses 50 ans d'expérience et son style très visuel empreint de spiritualité pour explorer de nouveaux concepts et de nouvelles sources d'inspiration. En saut dans le bleu, ça c'est le titre du spectacle. Un saut dans le bleu, qui mêle des imaginaires mélancoliques et nostalgiques à des réflexions philosophiques sur l'existence humaine. Nous vous offrons des places pour la représentation du mardi 16 juin à 20h à la Halle au Grain à Toulouse. Sinon, ce spectacle en saut dans le bleu est à l'affiche de 12 au 17. Nos invitations sont pour le mardi 16 juin à 20h. Un petit courriel et vous serez peut-être invité. En tout cas, ici, on écoute la musique de René Aubry, compositeur qui rencontre Caroline Carlson en 1978 pour devenir son compagnon et son collaborateur.

Quintet s'appelle cette pièce de René Aubry, compagnon de Caroline Carlson. Et il ne reste quelques invitations pour le mardi 16 juin à 20h à la Halle au Grand à Toulouse pour le spectacle qui s'appelle Un saut dans le bleu, chorégraphié par Caroline Carlson. Justement, un petit courriel et vous serez certainement invité. Retour encore pour quelques minutes dans notre Allegretto qui se balade au milieu de Venise, mais Venise un tout petit peu secrète. Alors voici la musique de Antonio Lotti, qui était l'un des grands maîtres de la basilique Saint-Marc, cœur spirituel et musical de Venise. Alors ici, c'est, je dirais, la lumière qui se reflète sur les mosaïques dorées de Saint-Marc avec son hautbois d'amour. Écoutez-moi ça.

La musique de Antonio Lotti, les amis. Il n'y a pas que Vivaldi dans la vie. En tout cas, ici, nous écoutions Albrecht Meyer, qui dirigeait de son hautbois d'amour l'orchestre qui s'appelle New Seasons Ensemble. Alors, vous êtes peut-être en train de vous dire quelle est la différence entre le hautbois classique et le hautbois d'amour. C'est assez facile à reconnaître. En tout cas, le hautbois d'amour est un tout petit peu plus long. Il a ce fameux pavillon en forme de poire. Il est un peu plus chaleureux et plus doux. Alors évidemment, c'est l'orchestre New Seasons Ensemble qui nous a fait penser à la dernière pièce dans notre Allegretto vénitien. Et comme la différence entre hautbois classique et hautbois d'amour, c'est un peu comme entre alto et violon, voici donc le violon dans l'hiver des quatre saisons de Vivaldi. Et c'est un arrangement assez curieux que j'ai beaucoup aimé, je dois vous dire, qui est signé Harald Oller. Et c'est donc l'hiver de Vivaldi dans un arrangement pour violon et accordéon. Au violon, c'est Sin Yang. Et à l'accordéon, c'est justement l'arrangeur qui s'appelle Harald Oller. Et vive Venise!

0: et il s'appelle Via, violon et accordéon. Au violon, c'était la violoniste Sin Young, à l'accordéon Harald Oehler. De toute façon, vous trouverez toutes les références de nos œuvres sur le site de francemusique.fr, émission Allegretto. Ainsi se termine donc Allegretto vénitien avec cet hiver de Vivaldi dans un arrangement violon et accordéon. Merci d'être là avec nous. Un grand merci à Youtou Aklopes qui était à la technique et à la réalisation, Pauline Boisaubert, l'attachée de l'émission. Portez-vous bien, passez une très belle journée sur France Musique. Je vous retrouve demain à 10h. Tout de suite, vous avez rendez-vous avec Charlotte Landreux-Chandez et les grands concerts de la Maison de la Radio et de la musique. Bonjour Charlotte.
1: Bonjour Denisa.
0: Je suis un tout petit peu en retard.
1: C'est pas grave,
0: je vous coule pas. Qu'est-ce qu'on va écouter chez vous?
1: Eh bien, un Britannique à la tête du National. On va écouter Neville Mariner.
0: Formidable. Beau concert, belle émission. À demain.
1: À demain.
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1: Bonjour à toutes et à tous, bienvenue dans nos grands concerts. Il est tout pile 11h30 et aujourd'hui place un Britannique dans nos grands concerts, Neville Mariner, à retrouver à la tête de l'Orchestre National de France dans la Symphonie classique de Prokofiev, la Symphonie inachevée de Schubert ou encore le Concerto pour violon de Max Bruch. Vers midi, nous vous ferons gagner des places de concert au programme Robinson Crusoe de Jacques Offenbach, à aller voir le jeudi 18 juin à 20h. À l'Opéra de Rennes. Rendez-vous aux alentours de midi pour en savoir plus. Pour commencer, nous écoutons donc Neville Mariner à la tête de l'Orchestre National de France. Voici la Symphonie classique de Sergueï Prokofiev.

Le chef Neville Mariner et l'Orchestre National de France, c'était la pétillante symphonie classique de Sergueï Prokofiev, donnée le 18 septembre 1972 à Besançon. Alors un mot sur ce chef, Neville Mariner, qui nous intéresse aujourd'hui et qui a beaucoup dirigé l'Orchestre National de France. Il faut savoir qu'avant d'être chef, il est d'abord violoniste. Il étudie au Royal College of Music de Londres et au Conservatoire de Paris. Il se produit alors en quatuor, en trio à cordes, et il est aussi musicien dans les rangs de l'Orchestre Symphonique de Londres. Il fonde à la fin des années 50 l'ensemble de l'Académie de Saint-Martin in the Fields à la française, et c'est un ensemble qui va faire sa notoriété. Neville Mariner s'intéresse alors un peu plus à la direction. Il suit des cours avec Pierre Monteux aux États-Unis et en 1969, il fonde l'Orchestre de Chambre de Los Angeles et s'ensuit une très très belle carrière. Neville Mariner va diriger de très nombreux orchestres à l'international. Il y a par exemple l'Orchestre Symphonique de la Radio de Stuttgart ou encore l'Orchestre National de France que nous écoutons ensemble ce midi. Et nous les retrouvons, Neville Mariner et le National, dans un extrait de la Symphonie numéro 8 en Si mineur, dite Symphonie inachevée de Franz Schubert.

0: Le chef Neville Mariner à la tête de l'Orchestre National de France, le premier mouvement de la symphonie inachevée de Franz Schubert. C'était le 12 septembre 1978 à Besançon.
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0: Il est midi, bienvenue à celles et ceux qui nous rejoignent dans nos grands concerts. Alors c'est l'heure de vous faire gagner des places de concert. Et aujourd'hui, il s'agit d'aller voir Robinson Crusoé de Jacques Offenbach à l'Opéra de Rennes, jeudi 18 juin à 20h. Et pour tenter de gagner des places, nous vous proposons de répondre à la question suivante. Et la question est assez simple, car nous avons donné la réponse en début d'émission pour ceux qui étaient déjà là, et peut-être que les autres auront tout de même la réponse. Quelle est la nationalité du chef qui est à l'honneur de nos grands concerts aujourd'hui, c'est-à-dire Neville Mariner? Réponse A, britannique. Réponse B, nationalité américaine. Réponse C, nationalité française. Si vous avez la réponse, vous pouvez vous rendre sur la page de notre émission Les grands concerts de la Maison de la Radio et de la Musique, sur le site de France Musique, sur la page du jour consacrée à Neville Mariner. Vous trouverez une rubrique des places à gagner et un onglet Contacter l'émission. C'est ici qu'il faut cliquer et nous envoyer votre réponse. En attendant, nous retrouvons Neville Mariner à la tête de l'Orchestre National de France. Voici le Festin de l'araignée d'Albert Roussel.

0: Le festin de l'araignée d'Albert Roussel, l'Orchestre National de France dirigé par Neville Marriner. C'était un concert donné le 2 avril 1981, salle Pleyel à Paris.
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0: Bienvenue dans nos grands concerts, il est midi et 18 minutes. Alors nous allons poursuivre avec le concerto pour violon en sol mineur de Max Bruch, une œuvre qui est un chef-d'œuvre du romantisme. Alors, Max Bruch a en fait écrit 3 concertos pour violon, c'est assez méconnu. On pense qu'il n'y en a qu'un, mais en fait, il y en a bien 3. Celui en sol mineur, donc le plus connu, a complètement éclipsé les 2 autres, et même d'ailleurs tout le catalogue de Max Bruch, on pourrait dire. Donc ces autres concertos ne sont pas connus, et on ne sait pas non plus que Max Bruch est l'auteur de nombreuses œuvres vocales, concertantes, et même de quelques opéras. Alors c'est ce concerto en sol mineur qui nous intéresse aujourd'hui. On peut se demander ce qu'il a de si particulier. Il est d'abord constitué de 3 mouvements enchaînés, ce qui n'était pas encore une habitude prise par tous les compositeurs de l'époque. Et par ailleurs, l'œuvre s'ouvre de manière très surprenante par un roulement de timbales pianissimo. Le deuxième mouvement, lui, séduit beaucoup par son côté très poétique, très lyrique, très chanté. Et le final, lui, est une sorte de danse populaire avec de très discrets accents magyars. Voici pour ce concerto numéro 1 en sol mineur pour violon et orchestre de Max Bruch. En soliste, on écoute Myriam Fried, avec elle l'Orchestre National de France, dirigé par Neville Marriner.

Le concerto en sol mineur de Max Bruch avec Myriam Fried au violon, l'Orchestre National de France dirigé par Neville Mariner. C'était un concert donné le 30 janvier 1980, salle Pleyel à Paris. Pour finir, je vous propose de retrouver Neville Mariner, cette fois-ci à la tête de son ensemble, l'Académie de Saint Martin in the Fields. On va entendre le premier mouvement de la symphonie numéro 4 en La majeure de Félix Mendelssohn.

0: Le premier mouvement de la symphonie numéro 4 en La majeure, symphonie italienne de Félix Mendelssohn. Neville Marriner à la tête de son orchestre, l'Académie de St. Martin in the Fields. C'est ainsi que se referme notre émission. Merci pour votre écoute. Vous pouvez retrouver cette émission pendant un mois sur le site de France Musique et l'application Radio France. Et si vous souhaitez revoir en vidéo certains des concerts donnés par les orchestres de Radio France, eh bien vous pouvez aussi vous rendre sur le site de France Musique, il y a un espace concert dédié à ces vidéos et vous pouvez aussi les voir sur notre chaîne YouTube France Musique Concert. Merci à notre équipe du jour, avec moi en studio Victorien Hodge à la technique, YouTube Diego Aclopez à la coordination. Merci à Emmanuel Lacaze, notre attaché de production. On se retrouve demain dans nos grands concerts à 11h30. On écoutera la musique d'Alma et Gustav Mahler avec la mezzo-soprano Joyce Di Donato, le national, cette fois sous la baguette de Christiane Mach. La roue. Tout de suite, c'est Anne Montarmon pour Création Mondiale. Je vous souhaite une très bonne journée.
1: Me llamo Suriñe Grenabarrena, soy compositora, vivo en Vitoria-Gasteiz, en Euskal Herria.
2: La voix de la compositrice Suriñe Grenabarrena, active au Pays Basque espagnol, en exergue à la miniature d'aujourd'hui dans Création Mondiale. Le deuxième mouvement de Lamiak, une composition taillée sur mesure pour les harpistes du trio Magadis, Frédéric Cambrelin, Elodie Rebaud et Laurence Banco. Au cœur de ces miniatures, des figures mythologiques du Pays Basque, les Lamiak, ces êtres fantastiques, mi-femmes, mi-poissons, très liés à la nature. Elles se peignent les cheveux et filent, tissent comme les parcs. Et comme elles vivent sur les rives des rivières, le mouvement de l'eau les accompagne. Le mouvement est justement le fil rouge de cette création de Suriñe Grenabarrena. Dans chacune des miniatures, le mouvement est présent, mais il change de visage à chaque fois. Le premier mouvement est traversé par la spatialisation d'un point sonore, d'une particule, alors que dans les autres mouvements, une texture plus large se développe jusqu'à former l'immense tissu débordant de la fin. Dans chacune des pièces, une texture se forme, principalement élastique, qui se transforme au fur et à mesure de son évolution. Aujourd'hui, mardi, le trio Magadis joue le deuxième tableau de Lamiak.

0: Le deuxième fragment de Lamiak, une musique qui a permis à la compositrice Sourigné Gerenabarena de poursuivre son exploration de la harpe, entreprise avec deux compositions antérieures. Les musiciennes du trio Magadis sont entrées avec beaucoup de bonheur dans l'univers poétique de ces pages, témoignages croisés de Élodie et Laurence.
1: Ce que j'aime aussi beaucoup, c'est l'amplitude des nuances et des... Par moments, on parle vraiment presque de rien. Les harpes sonnent un peu toutes seules et puis on met après plus de grains, plus d'attaques et on redescend. Et ça, je trouve que c'est très, très chouette, cette exploitation très, très large du spectre de l'harpe.
0: Et toi, Laurence ?
2: Moi, j'ai beaucoup aimé la spatialisation que l'écriture donne aux harpes, comme si c'était une harpe qui se réverbérait dans l'espace avec des éléments, des particules qui se tissent entre elles, qui rebondissent l'une avec l'autre. Voilà, ça donne une dimension spatiale.
0: La suite du feuilleton demain avec le troisième fragment de Lamiak en compagnie du trio Magadis.
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6: C'est l'heure de retrouver Christian Merlin pour Au cœur de l'orchestre, il est 13h.

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1: Bonjour à tous, bienvenue au cœur de l'orchestre. Hier, nous avons accompagné le jeune Georg Scholti dans un début de parcours compliqué par les soubresauts de l'histoire, mais il a fini par faire ce qu'il voulait, être chef d'orchestre. En 1946, il est directeur musical de l'Opéra de Munich. J'avais fait allusion à sa rencontre avec le vieux Richard Strauss. Il dirigera même le trio final du Chevalier à la Rose pour sa cérémonie funèbre en 1949. Mais Scholti ne reste pas longtemps à Munich. Apparemment, beaucoup en Bavière considèrent qu'il faut un Allemand pour ce poste. Alors, il accepte en 1952 la proposition de l'Opéra de Francfort, où il va rester 9 ans. Peu de témoignages du passage de Scholti à Francfort, mais écoutez ces extraits de la Flûte enchantée. On est en 1955, avec 3 solistes de premier ordre, le ténor Ernst Kotzub, la basse Gottlob Frick et la soprano, c'est la divine Elisabeth Grümmer.

1955, à la radio de Francfort, Elisabeth Grümmer, Ernst Kotzub, Gottlob Frick dans ce trio de la flûte enchantée, dirigé par Georg Scholti. On peut trouver que, pour le prestige, passer de l'opéra de Munich à celui de Francfort est un recul. Pourtant, Scholti va s'épanouir à Francfort, une ville où règne une grande ouverture d'esprit, moins obsédée par la tradition. La ville est très détruite. Il doit donc rétablir une saison et une troupe dans le bâtiment de la Bourse, qui n'a pas été bombardée. En 9 ans, à Francfort, Scholti dirige 33 opéras différents, dont 19 pour la première fois. L'avantage de son poste, c'est aussi qu'il a la responsabilité non seulement du lyrique, mais du symphonique. L'orchestre a la double activité. Et puis, à Francfort, il y a aussi une vie intellectuelle, car c'est la ville de l'école philosophique où enseigne Theodor Adorno, dont Scholti fait la connaissance. Adorno est un des grands penseurs de la modernité musicale, et l'un des premiers à s'être intéressé à Gustav Mahler, alors complètement ignoré en Allemagne, d'autant que sa musique était interdite sous le nazisme. C'est Adorno qui va familiariser notre chef d'orchestre avec Mahler, dont Scholti va devenir un des grands ambassadeurs, avec un côté tranchant, très rythmique. Alors d'une part, c'est sa manière, mais on peut peut-être y voir le fruit des conversations avec Adorno qui dissèque l'œuvre de Mahler et qui en fait ressortir toute la modernité.

Scholti. Dans Mahler, c'est le scherzo de la 6e symphonie à Chicago. Scholti est donc nommé à Francfort en 1952. En 53, il reçoit la nationalité allemande. Autrement dit, il retrouve une citoyenneté, car il était apatride depuis son exil de Hongrie. Et puis, je vous disais qu'il y avait peu de témoignages de Scholti à Francfort. Il y a tout de même un requiem allemand de Brahms de 54 qui est intéressant, car le directeur artistique de l'enregistrement est un homme de 30 ans qui fait partie du staff de Decca, l'éditeur de Scholti, c'est John Culshaw, qui avait déjà enregistré le deuxième disque symphonique de Scholti, une symphonie de Haydn à Londres, et il croyait dans le potentiel de ce chef hongrois, pas tout à fait jeune, puisqu'il n'a atteint la notoriété qu'à 40 ans. Il se trouve que Culshaw a plein d'idées pour profiter pleinement du disque longue durée, le 33 tours, qui vient tout juste de supplanter le 78 tours. Il en a surtout une d'idée qui l'obsède. Culshaw est un wagnérien passionné. Et son rêve est d'être le premier à enregistrer le Ring en studio, une folie. En 1956, Culshaw est nommé à la tête du département classique de Decca et il décide de tenter l'aventure. Il a déjà choisi l'orchestre, ce sera le Philharmonique de Vienne. Mais qui pour diriger le Ring? Il hésite entre deux. Hans Knappertsbusch a 68 ans, c'est le gardien de la tradition de Bayreuth. Scholti en a 44, c'est un terrain vierge, mais son potentiel et son énergie sont énormes. Alors, on fait faire un essai à chacun d'eux. Knappertsbusch enregistrera le premier acte de la Valkyrie et Scholti le troisième.

Au cinéma, on appellerait ça un casting. Ce début de l'acte 3 de La Valkyrie, par Scholti et le Philharmonique de Vienne en 1957, était en fait un bout d'essai pour choisir le chef qui allait mener à bien le projet du producteur John Culshaw, enregistrer la tétralogie de Wagner. Alors, Scholti ou Knappertsbusch ? Culshaw admirait Knappertsbusch, mais il y a un argument massu qui a fait pencher la balance en faveur de Scholti. Kna, comme on l'appelait affectueusement, détestait les répétitions. Il aimait se livrer à l'inspiration du moment, ce qui peut être exaltant au théâtre, mais impossible en studio, où on attend une précision qui n'était pas la qualité première de Knappertsbusch. Scholti, lui, était un perfectionniste et un homme de son temps, à qui la technologie nouvelle ne faisait pas peur. D'autant que Culshaw avait misé sur la stéréo, qui arrivait aussi en même temps, en cette fin des années 50. Et donc voilà, du 24 septembre au 8 octobre 1958, Decca installe son énorme matériel dans la Sophienzaal à Vienne. Le Philharmonique de Vienne est au complet. Et Georg Scholti lève la baguette sur le prologue, l'or du Rhin, un mi bémol de contrebasse tenu pendant 136 mesures pour évoquer la création du monde à partir de rien, mais aussi pour lancer un des projets les plus audacieux de toute l'histoire du disque.

Et voilà, c'est parti pour 14 heures de musique et 4 opéras avec Gordon Parry à la prise de son. John Culshaw a réussi son pari, en tout cas un quart de son pari, enregistré lors du Rhin avec un chef encore peu connu et le plus beau des orchestres d'opéra, le Philharmonique de Vienne. Au passage, il rabat le caquet des sceptiques, Walter Legg en tête, le concurrent chez EMI, qui non seulement ne croyait pas à la stéréo, mais a dit à Culshaw lors du Rhin, c'est bien joli, mais vous en vendrez 50. En fait, l'album a dépassé Elvis Presley au Billboard américain. Le Ring de Scholti est au moins autant celui de John Culshaw, avec ses choix esthétiques, parfois discutables, mais qui joue à fond la carte du disque. Je pense au fameux Sonic Stage. Vous savez, ce sont ces bruitages réalistes qui donnent l'illusion du théâtre ou du cinéma. Alors, on continue, même si ce n'est pas dans l'ordre. Siegfried est enregistré en 1962. Autant dans l'heure du Rhin, on avait des chanteurs de l'ancienne génération, comme Kirsten Flagstadt, autant, cette fois, ce sont les vedettes du moment, Birgit Nilsson et l'increvable Wolfgang Windgassen, arrivé pour remplacer Ernst Kotzub, qui s'est aperçu un peu tard que le rôle de Siegfried était au-dessus de ses forces.

Scholti, Nilsson, Windgassen avec ce Siegfried enregistré en 1962. On en a deux sur quatre. Le Crépuscule des Dieux arrivera en 1964. C'est un accomplissement technique et musical. Scholti, que personne ne connaissait comme wagnérien 4 ans plus tôt, est maintenant une vedette. Le philharmonique de Vienne ne l'aime pas et ne l'aimera jamais. Il trouve que ce Hongrois survolté qui parle très fort est un ours mal léché, mais le résultat est là, ils feront avec lui leur meilleur disque et la marche funèbre est toujours le même choc, 62 ans plus tard.

0: Après ce crépuscule des dieux, Deka terminera ce premier ring de Wagner complet en studio par la Valkyrie en 1965. Très bon millésime pour les jeunes James King et Régine Crespin. Un peu tard malheureusement pour le Wotan de Hans Sauter qui n'est plus à son sommet. En attendant, le producteur John Culshaw a permis à Scholti de passer au stade de grand maestro, ce que nous vérifierons demain. Marie Gros réalise cette émission, Gilles Gaillard veille à sa qualité sonore, et moi je vous dis à demain 13h sur France Musique.
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6: Bonjour et bienvenue, voici les essentiels de Cecilia Bartoli qui vient de fêter ses 60 printemps. Retour sur l'exceptionnelle discographie de l'actuelle directrice de l'Opéra de Monte-Carlo et du Festival de Pentecôte de Salzbourg. Célébration de la Bartoli en 3 émissions. Demain, Cecilia Bartoli classique entre Haydn et Mozart. Jeudi, la Bartoli bel canto entre Rossini et Bellini. Et voici aujourd'hui la Bartoli baroque, avec pour commencer cet air immortel et intemporel de Georg Friedrich Händel.

Vous avez probablement reconnu cet air de Handel, mais vous avez peut-être un doute sur les paroles. En effet, c'était « Lascia la spina, colli la rosa »,« Laisse l'épine, cueille la rose », chanté par le personnage allégorique du plaisir dans l'oratorio « Le triomphe du temps et de la désillusion » que Handel a composé en 1707. Cette somptueuse mélodie était déjà présente sous forme instrumentale dans l'opéra Almira en 1705, mais cet air va connaître sa version la plus fameuse en 1711 dans l'opéra Rinaldo, l'opéra Renaud, d'après la Jérusalem délivrée du Tasse, avec les paroles « Lascia ch'io pianga, laisse-moi pleurer », chantées par le personnage d'Almirena. C'était donc Cecilia Bartoli qui était accompagnée ici par les musiciens du Louvre, dirigés par Marc Minkowski, dans un disque qui s'intitulait « Opera Prohibita ». Opéra prohibé à l'époque dans certaines parties de l'Italie et à certains moments de l'année. L'opéra en effet était interdit au profit de la musique sacrée. Et nous allons retrouver au cours de cette émission d'autres partitions de Handel. Mais voici maintenant un autre compositeur de l'époque baroque qui a beaucoup fait pour la renommée de Cecilia Bartoli. Il s'agit de Vivaldi, avec ici un extrait de Griselda. On change de tempérament, on change également d'orchestre, puisqu'à l'instant on entendait les musiciens du Louvre dirigés par Marc Minkowski. Voici I Sonatori della Gioiosa Marca avec cette partition chantée en 1998 au Théâtre Olympique de Vicence.

Et oui, c'était en direct, en public, en live comme on dit, pas de montage, une seule prise, une virtuosité absolument éblouissante, une présence charismatique, un charme fou, une musicalité d'une grande variété, c'est ça. La Bartoli en 1998 devant le public de Vicenza avec ici Sonatori della Gioiosa Marca dirigé par je ne sais pas qui parce que c'est le musicien qui était tout seul à se diriger eux-mêmes, en tout cas qui accompagnait ainsi dans cette ère de Costanza au deuxième acte de la Griselda de Vivaldi, Cecilia Bartoli dans cette partition que Vivaldi a conçue en 1735 sur un livret d'Apostolo Zeno Vivaldi qu'on va retrouver avec la Bartoli. Cette fois-ci c'est Giovanni Antonini qui dirige le jardin harmonique, il Giardino Armonico, dans un autre extrait vivaldien qui nous fait frémir.

début, puisqu'il y avait quand même un opéra, un oratorio spirituel au tout début, avec le triomphe du temps et avec cette partition de Handel. Mais la musique sacrée, la voici, sous la plume de Vivaldi. Je vous recommande d'ailleurs de voir ou de revoir le très beau film qui est sorti sur Vivaldi, Vivaldi et moi, avec un bien meilleur titre en italien, La Primavera. Voici donc Cicilia Bartoli dans le Gloria de Vivaldi, qui est accompagné par l'Académie Sainte-Cécile de Rome sous la direction de Myung-Woon Chung.

Avec une jolie partie de hautbois, c'était donc un extrait du Gloria de Vivaldi, Cecilia Bartoli avec les musiciens de l'Académie Sainte-Cécile de Rome sous la direction de Myung Moon Chung, un enregistrement qui a été réalisé par Deutsche Grammophon. Alors cette première salve

d'extraits musicaux nous permet d'entendre différents ensembles. En voici encore un autre qui a eu le privilège d'accompagner la Bartoli. C'est l'ensemble Matthäus de Jean-Christophe Spinozzi, avec un disque consacré à Vivaldi dans lequel on entend Il Giustino. Il Giustino, c'est un opéra de 1724 sur un livret d'un certain Niccolo Beregan et dans lequel on a surtout distingué un air d'un personnage qui s'appelle Anastasio. 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

0: Anastasio est le nom d'un personnage empereur de Byzance. C'est un castrat, un certain Giovanni Ossi, qui avait chanté pour la première fois cette air en 1724 dans Giustino, opéra de Vivaldi. Ici interprété par Cecilia Bartoli avec l'ensemble Matheus, dirigé par Jean-Christophe Spinozzi.
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L'ouverture de l'opéra Rinaldo de Georg Friedrich Händel que j'évoquais tout à l'heure, c'est l'Académie of Ancient Music dirigée par Christopher Hogwood qu'on entendait dans cet enregistrement réalisé à la toute fin des années 90, avec dans le rôle titre, le haut de contre David Daniels et Cecilia Bartoli interprétaient le rôle d'Almirena avec au deuxième acte le fameux La Chiacchiopianga qu'on n'écoutera pas parce que je propose d'écouter plutôt, comme on a entendu cet air déjà dans sa version sacrée si je puis dire, on va écouter un extrait du premier acte de cette partition qui est inspiré de la Jérusalem délivrée du Tasse. Nous sommes là pendant les croisades avec le personnage de Godefroy de Bouillon, qui s'appelle ici Goffredo, et qui promet la main de sa fille Almirena, alias Cecilia Bartoli, au vaillant Renaud Rinaldo, s'il arrive à conquérir la ville. Voici donc cette partition, en tout cas un extrait de ce premier acte sur France Musique.

Après les petits oiseaux de la passion amoureuse, on entendait à l'instant l'orage, le tonnerre provoqué par la magicienne Armide qui vient de capturer Almirena, laissant le pauvre Rinaldo désespéré. Premier acte de Rinaldo de Georg Friedrich Händel avec l'Academy of Ancient Music dirigée par Christopher Hogwood. Et c'est David Daniels qu'on entendait dans le rôle de Rinaldo, Cecilia Bartoli chantant celui d'Almirena. Cecilia Bartoli qu'on a entendu depuis le début de cette émission chanter en italien ou en latin, la voici anglophone avec l'ode pour la fête de Sainte-Cécile du même Handel. C'est un air qui nous dit « What passion cannot music raise ?»

Quelle passion la musique ne peut-elle éveiller et apaiser quand on pince les cordes de sa lyre, les frères autour de nous écoutent, étonnés, tombent la face contre terre pour vénérer ce son céleste, cette sonorité céleste. Ce ne pouvait être moins qu'un dieu, pensait-il, qui vivait dans le creux de cette coque qui parlait si doucement et si bien. Quelle passion la musique ne peut-elle éveiller et apaiser? What passion cannot music raise, nous dit ici Handel dans cette ode à Sainte Cécile, la patronne des musiciens, et c'est Cecilia Bartoli que l'on entendait ici entouré par les Gabetta. Andrés Gabetta, qui dirigeait la Capella Gabetta, et le violoncelle, eh bien c'était celui de Sol Gabetta, extrait d'un disque que ces deux musiciennes ont réalisé ensemble pour Decca. Alors voici un dernier extrait de musique de Handel pour rendre hommage à Cecilia Bartoli, pour la célébrer, pour fêter avec elle ses 60 ans. Il s'agit du célébrissime Ombra Mai Fu dans le Circe que Handel a conçu en s'inspirant d'un roi de Perse qui ici se penche sur un platane et se délecte de l'ombre de ce platane, ce qu'on appelle parfois le largo de Handel.

0: Le roi Circé à l'ombre de son platane bien-aimé, c'est un extrait de l'opéra Circé de Handel. Il Giardino Armonico était dirigé par Giovanni Antonini pour accompagner Cecilia Bartoli dans un disque paru chez Decca sous le titre Sacrificium, l'école des castrats.
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0: Alors après cette première heure d'émission passée en compagnie de Vivaldi et Handel, voici un petit tutti frutti. Demain, je le disais, on entendra Cecilia Bartoli dans des partitions classiques, Haydn, Mozart. Jeudi, ce sera plutôt le bel canto avec Rossini et Bellini. La voici aux côtés de Léa Desandré. La plupart des enregistrements qu'on écoute datent des années 90, début 2000. Ici, c'est en 2021 que Cecilia Bartoli s'est rapprochée de Léa Desandré pour un disque où l'on entend du Giuseppe De Bottis. Je n'ai jamais entendu parler de ce compositeur. En tout cas, c'est à Naples en 1707 qu'a été présentée Mytilène, reine des Amazones. Mytilène chantée par Cecilia Bartoli avec, à ses côtés, la Desandré.

Professeur et disciple côte à côte, en effet, Cecilia Bartoli a contribué à la formation vocale de Léa Desandré. C'est donc très émouvant de les retrouver dans une même partition de ce Giuseppe De Botti. C'était un extrait de Mytilène, reine des Amazones, Mytilène chantée par Cecilia, et Armidoro par Léa, avec l'ensemble Jupiter sous la direction de Thomas Dunford. Voilà pour cette partition qui nous permettait d'entendre la musique napolitaine du début du XVIIIe siècle. Alors quittons un peu le monde baroque, tout en restant dans les hautes sphères de la spiritualité, avec un extrait du Requiem de Gabriel Fauré, qui va nous permettre d'entendre Cecilia Bartoli accompagnée par l'orchestre de l'Académie Sainte-Cécile de Rome, sous la direction de Byung Mun Chung. Ton pillé Jésus est le seul pillé Jésus, comme l'Ave Verum Corpus de Mozart est le seul Ave Verum. Voilà ce que Camille Saint-Saëns avait déclaré à Gabriel Fauré au sujet de cette immortelle partition.

C'est à Rome, avec l'Académie Sainte-Cécile de Rome, dirigée par Myung Moon Chung, que Cecilia Bartoli avait enregistré cette musique composée à Paris par Gabriel Fauré, un extrait de son Requiem. Eh bien, de nouveau, on va écouter un enregistrement réalisé à Rome, de musique composée à Paris, mais pas du tout de la même époque. En effet, voici du Pérotin. Pour les gens qui s'intéressent un peu à l'histoire de la musique, nous remontons là au Moyen-Âge. Si Cecilia Bartoli a enregistré et beaucoup chanté la musique des XVIIe et XVIIIe siècles, c'est plus rare de l'entendre la musique du XIIIe siècle. Composition de l'époque de ce qu'on appelle l'école de Notre-Dame, où la polyphonie commence à apparaître dans le territoire de la future France. Voici donc cette musique de Pérotin, ce chant qu'elle interprète pas n'importe où, au sein de la chapelle Sixtine, au pied des fresques de Michel-Ange.

C'était en 2017, Deutsche Grammophon avait planté délicatement ses micros au sein de la Chapelle Sixtine, avec le chœur de la Chapelle Sixtine dirigé par Massimo Palombella, invitant Cecilia Bartoli à les rejoindre dans cette œuvre de Perrotin qui nous faisait voyager dans l'espace, dans le temps et dans une certaine spiritualité. Voici maintenant Cecilia Bartoli en 1992 pour Decca, accompagnée par un immense pianiste, c'est Andra Schiff, avec lequel elle a enregistré un récital de mélodies, notamment cette partition de Mozart qui anticipe un peu sur l'émission de demain. Ridente la calma, nous dit ce Lied Köchel 152. Un calme souriant se répand dans mon âme. Il ne reste plus trace de courroux ni de crainte. D'ici peu, tu viendras resserrer mon aimé, les douces chaînes si chères à mon cœur. Un Lied, ou plutôt une mélodie, puisque c'est chanté ici en italien.

Ridente la calma, Köchel 152 de Mozart, Cecilia Bartoli avec au piano, Andra Schiff, la Bartoli qui avait accepté en 2013 l'invitation d'un ensemble pour un disque intitulé Gondola, avec comme son nom l'indique des musiques vénitiennes, des musiques traditionnelles, dont voici un court extrait.

0: Mi credeva d'esser sola, elle croyait que j'étais seule, nous dit cette chanson anonyme de Venise avec Cecilia Bartoli et quelques musiciens de l'ensemble Il Pomodoro, notamment au violon Riccardo Minassi.
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0: Buongiorno Lionel Esparza.
2: Buongiorno François-Xavier Chamchak. Demain on continue avec notre italienne.
0: Et

0: Exactement,
1: oh oui.
0: Elle sera classique entre Mozart et surtout Haydn, avec quelques partitions méconnues du célèbre Joseph.
1: Elle, ce sera bien sûr...
0: Cecilia Bartoli.
1: Oh, à demain.
0: À demain.
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1: Bonjour à tous. Le rossignol allemand, ou le rossignol de Vienne, c'est ainsi qu'on qualifia ce petit miracle de beauté, de malice, de fraîcheur. Rita Streich, magnifique soprano du genre coloratour, qui fut un pilier de l'opéra de Vienne. Elle sera notre sujet de première partie d'émission. 16h, en disque de légende, les symphonies de Franz Schubert par Bruno Walter. Mais tout de suite, une heure avec Lovely Rita.

L'apparition des deux jeunes gens, l'un à l'autre, et la naissance de l'amour, comme une explosion d'extase. C'était Le Chevalier à la Rose de Richard Strauss, l'un des grands disques de Rita Streich qu'on entendait ici en duo avec Irmgard Seefried dans la version Carl Böhm en décembre 1958. Une soprano Mozart Strauss, comme Elisabeth Schwarzkopf d'ailleurs et quelques autres, voilà ce qu'a été Rita Streich, coloratour d'une souplesse, d'une légèreté, d'une volubilité unique, une couleur très claire, on l'a entendu ici, lumineuse, toujours un peu riante. Surtout dans ses années 50, elle était au sommet de son art et sa voix était au sommet d'elle-même. Avec quelques rôles dont Rita Streich reste indissociable. Ainsi celui qui suit, vous allez reconnaître tout de suite, chez Mozart, la flûte enchantée, c'est la reine de la nuit.

Un extrait de la flûte enchantée gravée par Franz Frickschall, flûte enchantée de Mozart, chantée ici, rôle de la reine de la nuit. Parita Streich, c'était certainement l'un de ses grands rôles, celui qu'elle chanta sur beaucoup de scènes européennes. Des rôles straussiens, elle en eut pas mal aussi, on l'entendait tout à l'heure dans Sophie, on l'aura à la fin de ce programme dans Zerbinette. Mais elle avait aussi la couleur, le style, la technique nécessaire à Mozart, Rita Streich, en tous les caractères possibles de ses héroïnes. Ici, on avait la reine de la nuit, colérique et farouche, tendre et volontaire, elle pouvait l'être aussi pour Constance dans L'enlèvement au sérail, ou encore pétillante et malicieuse dans La Susanna des noces de Figaro.

Rita Streich en Susanna des noces de Figaro de Mozart. Rita Streich naquit en 1920 en Sibérie. Son père était allemand, il avait été fait prisonnier de guerre sur place. Il avait épousé une russe. Rita grandit donc dans un environnement bilingue, ce qui sera plus tard extrêmement utile pour sa carrière. Elle chantait sans accent aussi bien Richard Strauss que Rimsky-Korsakov. Après la libération de son père, toute la famille s'installe en Allemagne. Elle grandit doucettement, fait un peu de musique, à peine sortie de l'adolescence. Elle tombe amoureuse d'un médecin, au point de vouloir se marier et fonder une famille. Heureusement, son professeur de piano était là, il la dissuada en lui disant « Tu as une trop belle voix, ton futur, c'est ça !» Voilà parfois comment se décident les destins.

0: Peter Streich, absolument irrésistible, en Adèle, de la chauve-souris de Johann Strauss, fils, version incroyable, au cœur de toutes les discographies d'Herbert von Karajan en 1955.
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Un extrait du Freischütz de Karl Maria von Weber, chanté par Rita Streich et Elisabeth Grümmer, sous la direction d'Erich Kleiber. Côté études, Rita Streich profita d'un sacré trio de professeurs. Tout d'abord, Willy Domgraf Fassbender. Le nom vous dit peut-être quelque chose. C'était l'un des grands barytons allemands des années 30 et 40. Accessoirement, le père de Brigitte Fassbender et un très grand pédagogue. Il eut encore Maria Ivogun, qui avait été une immense soprano coloratour, créatrice entre autres du rôle de Zerbinette dans Ariane à Naxos de Richard Strauss. Elle fut également la professeure d'Elisabeth Schwarzkopf. Et enfin, Erna Berger, elle aussi grande chanteuse, qui, comme Rita Streich, fut une inoubliable Sophie du Chevalier à la Rose. Il faut entendre dire que côté professeur, Rita Streich avait le meilleur pédigré possible. Avec de telles références, elle ne pouvait aussi que briller dans le lead. La voici chantant successivement Franz Schubert et Hugo Wolf.

Rita Streich dans deux leaders successivement de Franz Schubert et Hugo Wolf avec au piano Eric Verba. Rita Streich avait 23 ans quand elle a fait ses débuts scéniques, c'était en 1943. La guerre terminée, elle est engagée au Staatsoper de Berlin où elle passe 4 années, puis elle file juste à côté au Städtische Oper et puis dans l'Europe musicale qui se reconstruit peu à peu. Elle se retrouve dès 1952 au Festival Wagner de Bayreuth pour un petit rôle, mais où elle brille de mille feux. C'est l'oiseau dans la forêt de Siegfried. Ah, elle méritait bien son nom de Rossignol. Mais elle savait faire aussi dans la magie, Rita Streich. La voici en Roussalka.

0: Le chant à la lune, extrait de Roussalka d'Antonin Dvorak par Rita Streich sous la direction de Kurt Gaebel.
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Etta Streich, toujours dans cette aire de blonde, extrait du deuxième acte de l'enlèvement au sérail de Mozart, version Franz Frischhey, en 1954. On a parlé pas mal d'Allemagne, mais la carrière de Etta Streich fut en grande partie autrichienne à partir, en particulier de cette date de 1954. Elle se produit chaque année au Festival de Salzbourg, dans tous les grands rôles qu'elle peut chanter, et puis aussi à l'Opéra de Vienne. Elle fera même partie de la troupe pendant plus de 15 ans. Etta Streich fut l'un des piliers, on peut le dire, entre 1956 et la fin de sa carrière en 1972 de cette noble et célèbre institution. Il faut dire que c'était une voix idéale pour le répertoire de Vienne, Mozart, Strauss, on l'a dit. Mais comme c'était aussi une merveilleuse comédienne, elle adorait y chanter l'opérette viennoise. Son sourire permanent et la perfection de son style y faisaient des merveilles.

0: Les histoires de la forêt viennoise de Johann Strauss fils, chantée par Rita Streich. Depuis sa base viennoise, justement, la carrière internationale de Rita Streich se développa tout au long des années 50 jusqu'à ce qu'elle devienne l'une des stars du circuit lyrique Covent Garden, la Scala de Milan, le festival de Glyndebourne ou encore celui d'Aix-en-Provence sous Gabriel Dussurgé. Au début des années 70, sa voix commença à faiblir. Très prudemment, elle se retira progressivement, encore jeune, pour se consacrer à l'enseignement, faisant ses adieux aux scènes lyriques les unes après les autres. Ainsi, elle quitta l'opéra de Vienne avec son rôle signature, Zerbinette d'Ariane Anaxos. Il faut absolument qu'on l'entende là-dedans aussi.
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0: Ainsi, sur cette note tragicomique, s'achève le prologue d'Ariane Anaxos de Richard Strauss. On entendait ici, entre autres, Rita Streich, Ingmar Seyfried et Elisabeth Schwarzkopf dans la version d'Herbert von Karajan en 1954. Il est 16h.
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0: Notre légende du jour, Franz Schubert par Bruno Walter.

L'Allegro qui ouvre la cinquième symphonie de Franz Schubert en 1960, Bruno Walter et l'orchestre symphonique de la Columbia. On connaît bien Bruno Walter pour ses Mozart, ses Mahler évidemment, puisqu'il en fut à la fois disciple et défenseur. Ses Beethoven et ses Brahms, ne les oublions pas, on la parie un peu moins à Schubert. Et pourtant il en laisse des lectures formidables, équilibrées, claires, tendres, apolliniennes comme ici, plutôt classiques dans l'esprit. En particulier dans son ultime période américaine, avec cet orchestre créé exprès pour lui par la firme discographique Columbia, afin qu'il enregistre tout son répertoire, histoire de transmettre aux musiciens américains ce que l'Europe avait pu réaliser dans ses meilleurs moments. Une vraie leçon de style, mais aussi de grandeur. On va s'en rendre compte ici dans la 9e symphonie de Franz Schubert, dont on va écouter le premier mouvement, toujours Bruno Walter et l'orchestre de la Columbia en février 59.

0: Avec la 9e symphonie de Franz Schubert, on ne peut qu'être sur les hauteurs, mais cette version, les plus encore que les autres sans doute, c'était le premier mouvement de cette 9e par Bruno Walter et l'orchestre de la Columbia en février 1959. Un disque de légende à retrouver sur le site de France Musique et sur l'appli Radio France.
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Les papillons de Robert Schumann, non pas ceux de son cycle, mais du Carnaval, opus 9, joué ici par Dazol Kim, pianiste sud-coréen de 37 ans. Il avait déjà donné sur le label Aparté, il y a quelques années, un premier disque consacré à Franz Schubert. Et bien ici, il nous revient pour tout un parcours Schumann, fait avec imagination, la technique qu'il faut, un vrai sens de la profondeur aussi, il faut dire, il a choisi des œuvres qu'il mérite, le Carnaval, les variations fantômes, les ultimes, et puis les scènes de la forêt dont on va entendre ici l'adieu.

0: Robert Schumann, l'adieu des scènes de la forêt par Dazzle Kim. Un grand merci à Flora Sternadel et Anthony Maillet de Santis. Je vous retrouve demain, ce sera mercredi à 15h, donc mercredi petit poussé. Bonjour Élie Moreau.
1: Bonjour Lionel Esparza.
0: Ce soir au programme l'altiste que tous les altistes adulent.
1: Oui, j'espère, et nous aussi d'ailleurs, même si on n'est pas altiste,
0: on l'adore
1: absolument. C'est Tabea Zimmermann qu'on écoute avec bonheur dans Star du Classique. À demain.
0: À demain.
1: Lionel, bonne soirée.
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1: Bonjour à tous, je suis ravie de vous retrouver pour vous présenter les enregistrements de l'altiste Tabea Zimmermann. Alors l'alto, c'est un instrument un peu particulier, il est moins brillant que le violon, il est moins spectaculaire que le violoncelle, mais il possède une couleur vraiment unique, à la fois chaude, profonde et merveilleusement boisée. Et s'il est une musicienne qui a contribué à lui donner ses lettres de noblesse au cours des dernières décennies, c'est bien Tabea Zimmermann. Pendant une heure et nous allons donc écouter cette grande dame de l'alto et on commence avec ce retour aux sources de la musique. Voici le prélude de la 3e suite pour violoncelle en do majeur de Jean-Sébastien Bach, interprétée à l'alto par Tabea Zimmermann.

Le prélude de la troisième suite pour violoncelle en do majeur BWV 1009 de Jean-Sébastien Bach, interprété à l'alto par Tabea Zimmermann. Et pour elle, pour Tabea Zimmermann, la question de l'instrument passe presque au second plan lorsqu'il s'agit de Jean-Sébastien Bach. C'est ce qu'elle explique dans le livret de ce disque paru en 2020. « Nous avons besoin de la musique de Bach », affirme-t-elle, « quel que soit l'instrument sur lequel on l'interprète », ce qui fait que lorsqu'elle a enregistré ses suites pour violoncelle à l'alto, elle n'a pas cherché à recréer artificiellement les conditions du XVIIIe siècle. Elle joue sur son alto moderne, construit par le grand luthier Étienne Vatelot en 1980. Et elle joue avec un archet classique. Et on va la retrouver maintenant dans des pages célèbres de Robert Schumann. On pense que Schumann avait une affection particulière pour l'alto, puisque sa musique de chambre lui confie toujours un rôle très expressif. Et il est installé à Düsseldorf en 1851 quand il compose ses images de contes de fées que voici.

Nous écoutions deux pièces qui appartiennent au cycle des images de contes de fées de Robert Schumann, interprétées par Tabea Zimmermann à l'alto avec le pianiste Dénesh Varion. Et on va aller maintenant vers le fils spirituel de Robert Schumann, qui n'est autre que Johannes Brahms. Au début des années 1890, Brahms est un homme qui pense avoir tout dit. Il annonce à son éditeur qu'il n'écrira plus. Il va même jusqu'à détruire certaines partitions qu'il juge sans aucune valeur. Et puis Brahms entend ce clarinettiste extraordinaire. Il s'appelle Richard Mühlfeld. Le choc est immense. Brahms retrouve soudain l'envie de composer et ce sont quatre chefs-d'œuvre qui vont naître, le trio opus 114, le quintet opus 115 et ses deux sonates opus 120, des œuvres écrites pour la clarinette mais que Brahms adaptera lui-même pour l'alto. Voici donc l'un des plus beaux mouvements lents de l'œuvre tardive de Brahms.

C'était le deuxième mouvement de la première sonate opus 120 de Brahms, interprétée par Tabea Zimmermann à l'alto avec le pianiste Kirill Gerstein. Et il se trouve que Tabea Zimmermann entretient depuis longtemps un lien particulier avec la musique de Georgi Kurtág. Sur cet album consacré à Jean-Sébastien Bach que nous avons écouté plus tôt, elle a choisi de faire dialoguer les suites de Bach avec plusieurs pièces extraites des signes, jeux et messages. Cette immense collection de miniatures que Kurtág compose pendant plusieurs décennies pour ses amis musiciens. Et l'une des plus bouleversantes s'appelle « Une fleur pour Tabea » que Kurtág écrit après la disparition brutale du chef d'orchestre David Chalon, qui était le mari de Tabea Zimmermann.

0: Et nous venons d'entendre deux extraits de Signes, Jeux et Messages de Georgi Kurtag, interprétés pour nous par l'altiste Tabea Zimmermann.
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0: Et on n'a pas encore évoqué les débuts à l'alto de Tabea Zimmermann, qui est née le 6 octobre 1966 dans la célèbre région de la Forêt-Noire, en Allemagne. Elle grandit dans une famille très musicienne. Tous ses frères et sœurs aînés jouaient d'un instrument. Elle a donc immédiatement voulu jouer avec eux. Et ses dons pour la musique vont se manifester très tôt, puisqu'à 3 ans seulement, Tabea Zimmermann commence l'apprentissage de l'alto, tout simplement parce que le piano, le violon et le violoncelle étaient déjà pris par ses frères et sœurs.

C'était le quatuor Arcanto que nous écoutions à l'instant dans le final du cinquième quatuor de Béla Bartók. Le quatuor Arcanto s'est formé en 2002 autour de quatre grandes personnalités musicales, les violonistes Antje Vaitas et Daniel Sepek, l'altiste bien sûr Tabea Timmerman et le violoncelliste Jean-Guyen Queyras. Et on va retrouver ces magnifiques musiciens dans le seul et unique quatuor composé par Claude Debussy. C'est une œuvre de jeunesse écrite en 1893, alors que le compositeur n'a pas encore 30 ans, et c'est une partition dans laquelle on entend déjà cette science des couleurs, cette liberté harmonique et cette poésie sonore qui feront bientôt la renommée de Claude Debussy.

Troisième mouvement, qui est un andantino doucement expressif, comme le demande le compositeur Claude Debussy, interprété par le Quatuor Arcanto avec toujours l'altiste Tabea Zimmermann. Et alors j'imagine que vous voulez entendre la grande partition pour alto d'Hector Berlioz, son ouvrage Harold en Italie, dont l'histoire est très célèbre, puisqu'en 1833, Niccolo Paganini vient d'acquérir un magnifique alto, tout droit sorti de l'atelier de Stradivarius. Il demande à Berlioz d'écrire pour lui une œuvre pour mettre en valeur ce nouvel instrument. Berlioz se met au travail, mais lorsqu'il découvre les premières esquisses, Paganini n'est pas content. L'alto n'est pas toujours au premier plan, alors Paganini renonce au projet, mais Berlioz poursuit son idée malgré tout, car il n'a pas écrit un concerto, il a imaginé un personnage, un voyageur solitaire inspiré du Child Herald de Lord Byron. C'est ce qu'il écrit, il s'agit d'une suite de scènes auxquelles l'alto solo se trouve mêlé comme un personnage plus ou moins actif, conservant toujours son caractère propre.

Harold aux montagnes, scène de mélancolie, de bonheur et de joie. C'était le premier mouvement d'Harold en Italie d'Hector Berlioz, dans lequel nous écoutions Tabea Zimmermann avec l'Orchestre Symphonique de Londres, qui était dirigé par un spécialiste de la musique de Berlioz, c'était Sir Colin Davis. Et il y a eu une rencontre, évidemment, une rencontre marquante pour Tabea Zimmermann pendant ses études. Elle décide de partir à Salzbourg, elle étudie au Mozarteum de Salzbourg et elle rencontre le légendaire chef d'orchestre et violoniste Sándor Weg. C'est alors qu'elle comprend enfin, selon ses mots, que toute cette imagination et cette liberté qu'elle possédait étaient en réalité des qualités merveilleuses. Et sa carrière va prendre son envol quand elle remporte en l'espace de quelques années seulement trois grands concours. Les concours de Genève, le concours Maurice Vieux et enfin le concours de Budapest.

0: C'était la jolie barcarolle, le deuxième mouvement de la sonate pour alto et piano, opus 36, composé par Henri Vieuxtemps et interprété toujours par Tabea Zimmermann avec le pianiste Kirill Gerstein.
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Et voilà un charmant duo pour violon et alto de Mozart. C'était le troisième mouvement de son duo en sol majeur, Köchel 423, interprété par Antier Vaitas au violon avec toujours l'altiste Tabeat Zimmermann. Et nous allons maintenant retrouver Tabeat Zimmermann dans l'une des grandes œuvres du répertoire pour alto du XXe siècle. C'est la Rhapsodie Concerto de Bohuslav Martinu. Cette Rhapsodie Concerto est tout simplement née d'une rencontre au début des années 1950. Un altiste aujourd'hui largement oublié, Yasha Veissi, demande à Martinu d'écrire un concerto pour son instrument. Yasha Veissi avait connu le compositeur bien des années plus tôt à Paris. Il était violoniste devenu altiste et Martinu accepte la commande et il compose cette partition à New York au printemps 1952.

C'était le premier mouvement de la Rhapsodie Concerto de Bohuslav Martinů, interprété par Tabeat Zimmermann avec l'orchestre du Gürtnisch de Cologne, placé sous la direction de James Conlon. Et alors on sait que Tabeat Zimmermann trouve également le temps d'enseigner son instrument, toujours avec cette conscience que l'alto n'est pas un instrument vedette, ce qu'elle accepte sans la moindre amertume. Elle nous dit tout simplement « je fais ce que je peux comme enseignante, mais l'alto est une voix du milieu, il ne faut surtout pas changer cela ». Et on va l'entendre maintenant dans la musique de Xavier Monsalvage, qui est l'un des compositeurs les plus importants de la musique espagnole du XXe siècle. Voici un extrait de ses 5 chansons noires, composées en 1945, bien sûr dans une version arrangée pour alto et piano.

La musique de Xavier Monsalvage, qui avait eu l'occasion d'entendre de la musique cubaine dans sa jeunesse. Il s'en est inspiré plus tard dans ses 5 chansons noires, dont nous venons d'entendre un extrait arrangé pour alto et piano et interprété par Tabea Zimmerman avec le pianiste Javier Perianès. Et nous allons terminer cette émission avec une sonate pour alto et piano de Rebecca Clarke, elle qui est née en Angleterre en 1886. Elle est violoniste, puis altiste, et c'est justement pour son instrument qu'elle compose en 1919 son œuvre la plus célèbre, cette sonate pour alto et piano.

0: Eh bien voilà une très belle œuvre qui mérite d'être redécouverte. C'était le premier mouvement de la sonate pour alto et piano de Rebecca Clarke, interprétée par l'altiste Tabea Zimmermann avec le pianiste Kirill Gerstein. Je vous remercie de votre fidélité à l'émission, à retrouver comme toujours sur le site de France Musique et sur l'application Radio France. Et je remercie Florian Dittre et Cécile Bonnet-Desclostres.
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0: 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Je vous retrouve demain à 16h30. Je vous souhaite évidemment une bonne soirée. Tout de suite, c'est Banzaï. Bonsoir Nathalie Piollet.
5: Bonsoir Aurélie Moreau. Bonne soirée, portez-vous bien et rendez-vous demain. Allez, c'est parti pour Banzaï.
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5: Bonsoir à tous, bonsoir à toutes. Ravie de vous retrouver. Ce soir, ce sont les enfants qui donnent des leçons aux grands.

C'était Betty Carter dans Banzai. Betty Carter en 1958, encore au début de sa carrière solo. Mais ça n'est vraiment plus du tout une bleue. Elle a chanté toute jeune avec Charlie Parker et Dizzy Gillespie. Elle a tourné avec Lionel Hampton. Elle a sorti un disque avec le pianiste Ray Bryant. Tout le monde est renversé par son originalité, par ce chant bop si libre, si peu conventionnel. On l'entendait nous en 58, donc dans cet album Out There with Betty Carter, un album qu'elle enregistre avec un ensemble dirigé par Gigi Grice, le saxophoniste, avec un casting 5 étoiles. Allez, quelques noms: Benny Golson au sax ténor, Melba Liston la grande au trombone, Kenny Dorham à la trompette, Wynton Kelly au piano, etc. etc. Ils s'en donnent tous à cœur joie dans ce Babe's Blues. C'est une composition de Randy Weston qui loue la force des enfants face au blues, entendez, face au coup de blues. Quand les enfants rencontrent le blues, chante-t-elle, ils le rencontrent, ils le saluent et puis ils le battent, ils rebondissent comme des balles, ils agissent avec le blues, chante-t-elle, comme ils agissent avec leurs jouets. Tiens, salut, ça va ? Hop, on rebondit. Allez, voilà, un autre enfant. Il est très très fier, cet enfant, parce qu'il est le fils du roi. On va se plonger dans une compilation du label Numero, qui est un label américain qui exhume sans cesse des grandes raretés de différents labels américains et qui consacrait une de ses compilations à ce label Body Recording Company, un petit label monté à la fin des années 50 par Thomas et Louis Body, c'est leur nom de famille, à Cleveland, dans l'Ohio. Et dans cette compilation, parmi les enregistrements du label Body, il y a cette pépite du Reverend Earl Hubbard qui s'appelle Child of the King, l'enfant du roi.

Encore des enfants riants, joyeux, c'était Child, une composition du clarinettiste et saxophoniste français Louis Clavis, tirée de cet album Frontières, qui sortait en 2019 avec à l'intérieur des relectures de thèmes de musique à l'image composés par Louis au fil des années pour des documentaires essentiellement. Il s'est emparé de ses compositions, il a replongé dans ses partitions et il a retravaillé les partitions, il a rajouté des instruments, parfois même il les a réenregistré. Il y a tout un tas de très jolis invités dans ce disque et certains sont des compagnons de route de longue date. Il y a Gilles Coronado et Maxime Delpierre aux guitares, Benjamin Mousset au piano, Dominique Pifarelli au violon, Kevin Chemirani aux percussions. On en entendait certains donc dans ce Child, thème composé par Louis, vous l'avez compris, tiré du film Dessine-toi de Gilles Porte. Voilà un autre musicien qui lui aussi a décidé d'honorer et de célébrer son enfant intérieur. Il s'appelle Avishai Cohen, vous le connaissez certainement, c'est l'un des grands noms du jazz israélien de ces 20 dernières années. Il est contrebassiste et il a sorti en 2026 cet album très jazz avec un trio composé de jeunes musiciens. Avishai Cohen accorde un soin particulier à la sélection des musiciens qui tournent avec lui et qui enregistrent avec lui. Il aime beaucoup s'entourer de jeunes instrumentistes qui, en général, après être passés chez lui, s'envolent pour des carrières absolument passionnantes. Ici, dans l'enregistrement, il y a Itai Simovic au piano, il a 22 ans, et Eviatar Svivnik à la batterie, il a une trentaine d'années, quand même dans la jeunesse. L'album s'appelle Eternal Child, et c'est un album qu'il a construit pour célébrer les origines de sa musique, les origines de son parcours de musicien qui remonte au début des années 90 quand il arrive à New York et qu'il rencontre Chick Corea. C'est comme ça que tout commence et c'est cela qu'il célèbre dans ce disque. Sur la pochette de l'album, il y a un enfant qui nous regarde. Il est blond, il a les yeux bleus et on reconnaît parfaitement le contrebassiste qu'il s'apprête à devenir, Avishai Cohen et Lucky. Dans Banzai.

De la délicatesse, de la souplesse, une petite rythmique épicée. Façon latin, c'était le pianiste américain Hampton Hawes en trio avec Jimmy Woody à la basse et Art Taylor à la batterie. Trois Américains, oui certes, mais la séance studio est enregistrée à Paris en 1968 et la piste qui s'appelle Children's Play reste inédite jusqu'à la publication de sept compiles en 89, des décennies plus tard, compilation intitulée Blues for Bud. On va quitter l'intimité du trio et retrouver le saxophoniste Kamasi Washington qui voit plutôt les choses en grand, lui. C'est un Californien qui a l'habitude de signer des disques monumentaux avec des pistes qui durent des minutes entières, des albums qui durent des heures, des grands ensembles à ses côtés. On va l'écouter dans un morceau qui célèbre encore une fois la puissance de la jeunesse. Dans ce morceau, on entend Patrice Quinn et Dwight Trouble au chant, ainsi que Marlon Williams à la guitare, ça s'appelle Sun-Kissed Child, et c'est une piste dans laquelle Kamasi mélange ses influences spiritual jazz avec une rythmique afrobeat, une guitare, celle de Marlon Williams, un peu rock, et un big band. On est un peu dans l'espace avec ce morceau, un peu flottant, et un peu beaucoup dans la danse aussi quand même. Kamasi Washington.

C'est Banzaï sur France Musique. Souvenez-vous, il y a quelques minutes, on parlait des nombreux pianistes d'Avishai Cohen qui ensuite ont fait une très belle carrière en leader. Et bien, dans la famille des pianistes d'Avishai Cohen, il y a Nita Hershkovitz qui s'est lancée sous son nom après quelques années au service du contrebassiste israélien. Il a pris un virage plus électronique ces dernières années, en tout cas sur cet album Found and Found qui sortait en 2026, de l'électronique avec quelques petites touches d'acoustique. Pour ce disque qu'il a construit au clavier et à la production avec son complice, le batteur et multi-instrumentiste Daniel Dor. C'était Elsewhere. Et Daniel Dor, vous le connaissez sans doute, puisqu'on l'a aperçu, le batteur, en 2021, notamment aux côtés du saxophoniste Francesco Geminiani. Francesco, il est italien. Il a passé pas mal de temps du côté de New York. Il y a suivi des études. Ensuite, il y a enregistré son premier disque. Et puis, au bout de 7 ans, il est rentré à Paris avec un deuxième album dans ses bagages, ce Red Sky Blue Water, qui a été enregistré à Brooklyn avec Manuel Schmedel au piano, Rick Rosato à la contrebasse et notre Daniel Dor à la batterie.

Dans Banzaï sur France Musique, c'était Doun Doun Doun, tout attaché, trois lettres qui se répètent. C'est une formation de Bristol, un sextet qui plongeait dans l'œuvre de Sun Ra en 2021 avec ce single Done in Outer Space ou Doon in Outer Space, une relecture de Love in Outer Space, évidemment, de Sun Ra. Puisque c'est comme ça, nous allons finir dans l'espace avec le saxophoniste Guillaume Perret, un Français qui, en 2018, composait la bande originale du film 16 levées de soleil sur la mission de l'astronaute français Thomas Pesquet. Dans cette bande originale, un morceau intitulé Peace, la paix.

0: Guillaume Perret au saxophone et ce Peace, bande originale du film 16 levées de soleil sur l'astronaute Thomas Pesquet, avec en bonus dans cet album deux rappeurs, Lino et Nia, et parfois quelques sons de la station spatiale, puisque cet album a été construit grâce à un partenariat avec la NASA et l'Agence spatiale européenne. Pour prolonger l'aventure, je vous conseille de vous jeter dans la BD Space Mountain de Marion Montaigne. L'autrice avait sorti une BD culte et indispensable que vous connaissez sans doute sur le parcours de Thomas Pesquet en 2017. Et elle est revenue il y a quelques jours avec Space Mountain, donc l'envers du décor et les coulisses de son expérience auprès de Thomas Pesquet. Elle tente de répondre à cette question qu'on se pose tous. Qu'est-ce qu'on a dans la tête quand on veut devenir astronaute? Et comment on fait surtout quand on est une autrice de BD pour le dessiner, cet astronaute, au plus proche de la réalité, quand la réalité dépasse la fiction? Space Mountain de Marion Montaigne, c'est une BD parue aux éditions d'Argo que vous pourrez bouquiner en écoutant les podcasts de Banzai, je vous la recommande. Merci à Adrien Landivier pour cette émission, merci à Gérard Chan et Emmanuel Lacaze. Toute la programmation se retrouve bien sûr à la page Banzai sur le site de France Musique et l'application Radio France. Il est 19h, boum! Je suis très fière, je suis à l'heure. On a bien bossé, Adrien. Bonsoir Nicolas Pomaret.
1: Bonsoir Nathalie Piollet.
0: Est-ce qu'on va partir dans l'espace, dans Au cœur du jazz?
1: Alors, ça pourrait peut-être vous faire décoller et partir dans l'espace, parce qu'il sera question de piment ce soir.
0: Ah, ça peut, ouais.
1: Vous aimez le piment?
0: Non, modérément.
1: Et pimenter votre vie?
0: Ah, ça toujours.
1: Ça va ensemble.
0: Évidemment.
1: À demain.
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1: Bonsoir à toutes et tous et bienvenue au cœur du jazz à la une. Aujourd'hui, mettez du piment dans votre vie, doux ou piquant. C'est la ligne du nouvel album du pianiste martiniquais Hervé Selcal. Petit piment est sorti sur le label Tink Bang. Rouge, vert, jaune, vivé, épicé. Hervé Selcal, voilà.

0: voilà ce qu'on a fait.
1: Typiquement, c'est le nouvel album d'Hervé Salcal. Et le titre, voilà, du zouk et de la funk avec du piment oiseau. C'est un piment qui peut être rouge, qui peut être vert. Et en fait, l'idée de ce morceau, c'est de se repentir de ce que l'on a fait de la planète et de la noirceur de notre espèce. Hervé Salcal est au piano, aux compositions sur cet album Typiquement. Il est avec le batteur Thilo Berthaud. Et on va écouter un deuxième album, le titre qui a donné d'ailleurs son nom à l'album, Typiquement, qui est un morceau chanté sur un rythme bellé-couronne et dans lequel le piment Bontamanjac, alors je ne savais pas ce qu'était moi personnellement le piment Bontamanjac, je suis allé voir un peu, vérifier, et ben on monte en intensité parce que c'est un des piments les plus forts des Antilles, Typiquement.

0: Hervé Selcal, le pianiste, il est aussi au chant, notamment sur ce titre, en compagnie de Caroline Faber et Loïc Prach, et Thilo Bertolo est à la batterie pour l'album Tipiment. Ils seront, Thilo Bertolo et Hervé Selcal, ce 10 juin, demain, au Sunside à Paris. Puis seront les 13 et 14 juillet au Maquis de Vareilles, c'est à Sens, dans l'Yonne, en Bourgogne-Franche-Comté.
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0: Et nous avons des invitations pour vous, chères auditrices, chers auditeurs, pour le pianiste Thierry Maillard qui présente son nouvel album No More She Is ce jeudi 11 juin au studio de l'Ermitage. C'est à Paris. Anglais, contactez l'émission de la page Au cœur du jazz sur le site francemusique.fr.

David Lynx à la voix, Johan Schmidt à la batterie, Thomas Brammery à la contrebasse, Stéphane Belmondo à la trompette et au bugle sur l'album du pianiste Thierry Maillard, No More Cheese. Ils seront ce jeudi 11 juin au studio de l'Ermitage à Paris et nous avons des invitations sur la page Au cœur du jazz sur le site francemusique.fr. France Musique, il est 19h16. Si vous nous rejoignez, soyez les bienvenus avec cette couleur des Antilles, puisqu'aujourd'hui est à la une le pianiste Hervé Selcal pour son album Tipiment. Et bien c'est une bassiste chanteuse, Thérèse Henry, qui va jouer d'ailleurs ce soir au Sunside avec son quartet, à savoir Cédric Beau à la guitare, Thierry Vatton au piano et Fabrice Thompson aux percussions. L'album Émancipation est sorti sur le label Aztèque.

La basse de Thérèse Henry pour son album Émancipation. Un pianiste guadeloupéen, Sylvain Rancy, lui vient de sortir l'album Fingerprint. Cet album, justement, ses empreintes digitales, ce sont peut-être les empreintes qu'il met sur le clavier. En fait, lui, ce sont ses compositions originales dans la culture créole et caribéenne. Ses influences vont de Alain Jean-Marie, Mario Canonge, mais aussi Michel Petrucciani. Il est venu travailler en métropole, à Toulouse, à Bordeaux, et puis il a fait une longue préparation aussi à l'université de Sherbrooke, c'est au Québec, au Canada, puis de retour en France, c'est là qu'il va travailler notamment avec Jacques Schwarzbach ou Tony Chasseur ou encore Karim Gyokhturam. Là, il est en trio, c'est son deuxième album en trio avec Arnaud Dolmen à la batterie, Zachary Abraham est à la contrebasse et Sylvain Rancy est au piano.

Arnaud Dolmen à la batterie, Zachary Abraham à la contrebasse et Sylvain Rancy au piano, composition sur son album Fingerprint. Lui aussi, il est né en Martinique, il est pianiste, chanteur de plus en plus d'ailleurs. Il était venu nous, on en avait parlé l'année dernière lorsqu'il avait été invité de cette émission pour son duo avec Jacques Schwarzbart, c'était pour l'album 22. Il s'agit évidemment du pianiste Grégory Privat qui vient de sortir l'album Darling chez Budam Jazz.

0: Darling, dernier album du pianiste Grégory Privat. Guillaume Hasbrouck, il est aussi pianiste, il n'est pas caribé, hein, il est nantais, mais dans son dernier album, dans son précédent album, il était bien question de piment. Alors là, ce ne sont pas forcément les piments, mais nous restons quand même dans les Caraïbes, puisqu'il s'est inspiré, il a même d'ailleurs rencontré l'auteur haïtien James Noël, et donc c'est une rencontre entre le sextet de Guillaume Hasbrouck et cet auteur haïtien James Noël pour l'album En toute Pyromanie, qui vient de sortir sur le label Yolk. Guillaume Hasbrouck est au piano, clavier et composition. James Noël au texte et aux récitations. Lorraine Nour, Pierre Manini est au chant. Olivier Témine aux clarinettes. Julien Stella, clarinette et beatbox. Nicolas Audouin aux clarinettes également. Beaucoup de clarinettistes. Olivier Carole est à la basse électrique. Et nous les écoutons sur un titre qui est de fait très prometteur. C'est signé James Noël. Le titre, c'est Pour une explosion planétaire de l'amour.
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1: Le mot d'amour en toute pyromanie, c'est le titre de l'album de Guillaume Hasbrouck en sextet qui rencontre l'auteur haïtien James Noël. Ils seront à la fin de l'été au festival Les Rendez-vous de l'Erdre. C'est en Nantes, à Nantes, en Loire-Atlantique, exactement le 29 août. Puisqu'on parle de festival, bah le festival du jour, justement, on est aujourd'hui en Martinique, on est en Guadeloupe, on est dans les Antilles. Bah justement, c'est le festival qui est incontournable du mois de juillet à Sainte-Anne. Sainte-Anne, c'est en Guadeloupe, un festival de Knoka qui va se passer du 9 au 14 juillet. C'est une véritable immersion au cœur de la culture guadeloupéenne, le patrimoine musical et culturel de la Guadeloupe, et notamment pour y assistera à ce festival Claude Landry, qui vient de sortir, c'est d'ailleurs sa commune de naissance, Sainte-Anne, et il vient de sortir l'album Knoka, musique de Guadeloupe.

0: Gnoca, musique de Guadeloupe pour Claude Landry qui sera donc au festival Gnoca de Sainte-Anne entre le 9 et 14 juillet. Vous pourrez aussi y trouver le maître du tambourcade du moment que nous avions reçu il y a quelques semaines. C'était d'ailleurs un album partenariat France Musique. J'ai nommé Sony Troupé. Pour les gagnants du concert ce jeudi, on joue au studio de l'Ermitage pour le pianiste Thierry Maillard. Les gagnants sont Suzanne Ulrich, Olivier Durassier et Tristan Ardouin.
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0: L'annonce en a été faite hier soir. Le guitariste, chanteur et compositeur américain James Blood Ulmer est décédé à l'âge de 86 ans. Il est décédé le 3 juin, c'était la semaine dernière. Sa famille l'a annoncé hier seulement au moment des obsèques. Lui qui avait été élevé dans la musique d'église, il a créé plus de 25 albums, dont notamment en 1980 ce « Are You Glad ?» to be in America.

James Blood-Ulmer, né en Caroline du Sud le 8 février 1940, qui est passé par Pittsburgh, Détroit, New York. Sa grande rencontre musicale, c'est Ornette Coleman. Plus de 25 albums, je vous l'ai dit. Puis son inspiration principale, on l'a un petit peu entendu, c'était Chuck Berry et le blues. Il nous a quittés la semaine dernière, le 3 juin 2026. Sans transition, une édition inédite en vinyle d'un album que je suis sûr vous avez toutes et tous écouté à un moment donné. On remonte en 2014, c'est la rencontre entre l'accordéoniste Vincent Perani et le saxophoniste Émile Parisien, leur album Belle Époque qui est sorti à l'époque chez Act. Et c'est toujours chez Act, mais c'est pour la première fois en vinyle, une collection qui s'appelle Le Passé est Présent, et c'est le deuxième vinyle de chez Act qui sort dans cette collection. Ils se sont rencontrés tous deux en novembre 2009. Ils étaient intégrés dans le quatuor du batteur Daniel Humer, et puis ils vont faire des centaines, voire peut-être un zéro de plus, de concerts dans le monde entier depuis. Nous sommes en 2014 avec le titre Place 75, signé Émile Parisien.

L'album de Vincent Perrigny et Émile Parisien qui sort cette fin de semaine, c'est à partir du 12 juin. L'album Belle Époque qui sort enfin en vinyle, c'est nouveau. Ça fait partie de la collection Le Passé est Présent et c'est chez Act. Le standard de la semaine, standard de Stevie Wonder, composé en 1972, Don't You Worry About a Thing, dans la version aujourd'hui du pianiste et chanteur italien Mario Rossini avec les Duni Jazz Choir, l'ensemble vocal. C'est en 2022.

Italie rencontre Stevie Wonder sur le titre Don't You Worry About a Thing. C'est notre standard de la semaine et nous terminons cette émission comme il se doit avec un retour aux Antilles. Hervé Sascal au piano avec Tilo Bertolo à la batterie sur l'album Tipiment. Et là, c'est un titre en solo piano, L'Anne May par Hervé Sascal.

0: Au cœur du jazz, c'est terminé pour aujourd'hui. Merci à vous toutes et tous pour votre écoute. 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Quant à l'émission du soir, elle a été conçue avec le concours d'Emmanuel Lacaze, Romain Couturier et Adrien Landivier. On se donne rendez-vous demain avec un duo trompette-guitare, un duo de tout premier plan, Ambrose Akinmusire et Mary Alvolson à 19h sur France Musique.
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0: France Musique, il est 20h et nous retrouvons Clément Rochefort pour le concert du soir. Bonsoir Clément.
4: Bonsoir Nicolas Pomaret.
0: Et ce soir au menu, vous nous servez des fancies.
4: Des fantaisies, des fancies, exactement comme on disait à l'époque. Alors là, je suis très heureux, hein, je vous le dis tout de suite.
0: Bah oui, c'est la team baroque. Hein.
4: Bah non seulement c'est la team baroque, mais alors là, c'est vraiment, c'est le concert de rêve,
0: ah,
4: voilà, ce soir.
0: Encore
4: tout simplement. Bah oui, bah ça arrive souvent le mardi soir. Nicolas, passez une bonne soirée, ou bien restez avec nous, et puis on vous retrouve à l'antenne demain. À 19h, au
0: avec
4: cœur
0: plaisir.
4: Du jazz.
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4: Bonsoir à tous et bienvenue au concert. Ce soir, nous sommes à l'auditorium de Radio France pour entendre l'un des concerts que j'attendais le plus cette saison et que j'attendais avec le plus d'impatience. Pour être honnête, c'est même l'un des concerts de mes rêves que je vais vous proposer d'écouter. L'intégrale des sublimes et insurpassables fantaisies de Purcell pour consorte de viol avec le tout jeune consorte Les Lucioles de Lucille Boulanger, fondée l'année dernière. Et c'est toujours un événement parce que les consortes de viols se font rares. Il faut donc saluer avec bonheur la naissance de ces ensembles de mêmes instruments, ici des viols de gambe, joués par Lucille Boulanger, Garance Boiseau, Josh Cheatham, Claire Gautreau, Andreas Linos, Manon Papasergio et Myriam Rignol. On va donc entendre ce soir toute la musique écrite par Purcell pour des ensembles de 3 à 7 viols, les fantaisies et les innominés, ainsi que quelques pièces de prédécesseurs de Purcell qui ont certainement inspiré ce jeune génie fugace de 20 ans. Un petit peu de contexte d'abord pour comprendre l'importance de cette musique géniale. Le whole consort, donc consort constitué d'instruments de la même famille, ici les viols, parce qu'il y avait aussi des broken consorts, donc des consorts avec des instruments de familles différentes. Ces whole consorts constituent une part fondamentale de toute la tradition musicale anglaise de la Renaissance, de la musique polyphonique, inspiré par la musique vocale à l'origine, d'abord des transcriptions de madrigaux pour instruments, et puis, face au succès de ces ensembles que toute grande famille anglaise s'est mise à pratiquer à la maison,

répertoire s'est rapidement étoffé de pièces écrites originairement pour les instruments. L'âge d'or du consort s'étend grosso modo du début du XVIe siècle à la fin du XVIIe siècle, en particulier sous le règne d'Élisabeth Ier. Les plus grands maîtres de l'époque ont composé des centaines de fantaisies ou de fancies, comme on disait alors. On peut nommer par exemple William Byrd, Orlando Gibbons, William Lowes, John Jenkins ou encore Matthew Locke. De la musique à voix égale donc, où le sublime naît de l'entrelacement savant des différentes parties entre elles. Elles sont caractérisées par une structure en plusieurs épisodes contrastés, où le raffinement vient des audaces harmoniques générées par le croisement des différentes voix. C'est l'art savant du contrepoint porté à son sommet, avec des chromatismes permanents, des changements de tonalité incessants, tourmentés, mélancoliques à la fois. En gros, pour apprécier cette musique, mais il va falloir oublier tout ce que la musique thématique a inculqué à notre oreille depuis notre naissance. C'est-à-dire qu'il n'y a pas de mélodie ni d'accompagnement dans cette musique. Le plaisir vient vraiment de la seule couleur harmonique et des combinaisons les plus originales trouvées par les compositeurs. En ce qui concerne Purcell, le génie est encore plus beau quand on sait qu'en 1680, alors qu'il n'avait qu'une vingtaine d'années, il écrit ses fantaisies à une époque où le genre est totalement passé de mode. Le violon a supplanté la viole de gambe et la monodie accompagnée, et avec elle l'opéra, mais aussi la sonate et les suites sont devenues la musique du moment. On peut donc considérer que Purcell, comeback plus tard d'une certaine manière avec son art de la fugue, s'adonne à cet exercice de contrepoint pour le simple plaisir de l'esprit, sans espérer éditer ni faire jouer ses œuvres, du pur plaisir spéculatif pour voir jusqu'où on peut repousser les frontières de la polyphonie, un exercice parfaitement désintéressé et donc d'autant plus beau. Alors Lucile Boulanger a choisi de jouer l'intégrale des 13 fantaisies de Purcell et ses deux innominées entrelardées de pièces des anciens maîtres du genre comme Gibbons, Jenkins ou Simpson. Un petit mot rapide sur ce qu'est le innominé. C'est une forme polyphonique un peu différente de la fantaisie, plus archaïsante, qui s'appuie sur un cantus firmus bien précis, toujours le même, c'est-à-dire un motif qui sert de base à la polyphonie, qui est exposé en valeur longue, et ce motif n'est autre que le plein chant utilisé par un autre compositeur anglais plus ancien, John Taverner, dans une de ses messes, exactement dans le Benedictus, sur les mots in nomine Domini. Et c'est dès lors que cette phrase a servi à de nombreuses polyphonies instrumentales anglaises qui ont donc pris le nom de in nomine, tout simplement. Alors voici tout de suite la première partie de ce concert avec les fantaisies numéro 5, numéro 3 et numéro 4 de Purcell, puis un in nomine à 5 parties d'Orlando Gibbons et enfin les fantaisies numéro 2 et 12 de Purcell, direction l'auditorium de Radio France avec le consort Les Lucioles de Lucile Boulanger. Soirée en apesanteur tout de suite pour toute la team baroque de France Musique.

0: La première partie de ce très très beau récital du consorte Les Lucioles de Lucile Boulanger autour de l'intégrale des fantaisies pour consorte de viol de Henry Purcell. Alors on a entendu successivement trois fantaisies de Purcell en début de soirée, la numéro 5, la numéro 3 et la numéro 4. On a entendu ensuite un innominé à cinq parties, à cinq voix de Orlando Gibbons et puis à l'instant deux nouvelles fantaisies de Purcell, la numéro 2 et la numéro 12.
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0: Merci d'être avec nous ce soir. Il est 20h30. Alors avant de replonger tête la première dans la musique, je vais quand même vous dire ce qu'on va entendre tout en n'oubliant pas de vous préciser que vous pouvez retrouver morceau par morceau toutes les œuvres qui sont diffusées ce soir sur le site internet de France Musique à la page du concert du soir. On continue donc ce voyage dans l'intégrale des Fantaisies de Purcell avec maintenant la fantaisie numéro 11 suivie par les variations d'Orlando Gibbons sur la chanson Go From My Window, pleine de vitalité et de souplesse. On retrouve tout de suite le consorte de viol Les Lucioles de Lucile Boulanger.

Vous n'allez quand même pas me dire que cette musique n'est pas splendide, absolument splendide. C'était successivement la fantaisie numéro 11 de Purcell et puis à l'instant Go From My Window, des variations d'Orlando Gibbons sur cette chanson anglaise. Notre voyage au cœur du contrepoint anglais se poursuit avec un nouveau morceau de l'intégrale des fantaisies de Purcell. Voici maintenant les quatre fantaisies numéro 9, 10, 8 et 1 de Purcell, toujours interprétées par les Lucioles, le consort Les Lucioles de Lucile Boulanger.

0: Un nouveau set de fantasy de Henry Purcell, la fantasy numéro 9, la numéro 10, la numéro 8 et la première à trois parties, interprétée par le consort Les Lucioles de Lucille Boulanger.
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0: Merci d'être avec nous sur France Musique. Il est 20h56 à présent. De nouveau, un petit pas de côté pour éclairer la musique de Purcell à la lumière de ses illustres prédécesseurs. Voici maintenant la fantaisie numéro 1 à deux parties d'Orlando Gibbons, qui sera suivie par la fantaisie numéro 7 de Purcell. Et puis on entendra la fantaisie numéro 3 à six parties de John Jenkins, compositeur qui était au service du roi Charles Ier, éclipsé pendant la période de Cromwell, la terrible république de Cromwell, et puis qui a été de retour à la cour après la Restauration. Les Lucioles de Lucille Boulanger, toujours avec nous ce soir sur France Musique.

Le consort Les Lucioles de Lucile Boulanger, qui interprétait successivement une fantaisie d'Orlando Gibbons, une fantaisie à deux parties, et puis la fantaisie numéro 7 de Purcell, et puis à l'instant la fantaisie numéro 3 à six parties de John Jenkins, un compositeur anglais qui a aussi écrit beaucoup de consorts avec un orgue, mais ça se faisait beaucoup d'ailleurs à l'époque de rajouter au milieu du consort de viol un orgue qui avait d'ailleurs une utilité, il était là pour assurer aussi la solidité de la justesse de l'ensemble. Il permettait aux autres musiciens de se repérer par rapport à la note de l'orgue qui se désaccordait a priori moins vite que les cordes des viols de gambe. Retour à Purcell, dont les Lucioles vont maintenant achever l'intégrale des pièces pour consort. Alors après la fantaisie numéro 6 à 4 parties, on entendra une fantaisie particulièrement originale de Purcell. C'est la numéro 13, Open One Note, structuré donc, comme son nom l'indique, autour d'un cantus firmus qui n'est en fait que la répétition scandée d'une seule note tenue du début à la fin de la pièce. Tendez l'oreille, vous la repérez certainement. Et puis on terminera cette intégrale avec les deux innominés de Purcell, écrits respectivement à 6 et 7 parties qui sont tout simplement des prouesses de contrepoint et d'harmonie inégalées. Parce que bon, faire s'entrelacer deux ou trois voix de manière à ce qu'elles sonnent bien entre elles, c'est une chose, mais 7 parties réelles et autonomes, c'est une autre paire de manches. On retrouve donc une dernière fois le consort Les Lucioles de Lucile Boulanger pour la fin de ce concert d'une extraordinaire beauté sur France Musique.

De la musique vraiment splendide, magnifique, une musique de couleur, hein, comme je vous le disais en début de soirée. C'était la fin de cette intégrale des pièces pour consorte de viol de Henry Purcell. Une intégrale qui s'est refermée à l'instant avec les fantaisies numéro 6 et 13, et puis avec les deux innominés à 6 et à 7 parties de Purcell interprétées par le consort Les Lucioles, composé de 7 gambistes, Lucille Boulanger, la fondatrice de l'ensemble, Garance Boiseau, Josh Cheatham, Claire Gautreau, Andreas Linos, Manon Papa Sergio et Myriam Rignol. On pourra retrouver Lucille Boulanger et sa viole de gambe à Reims le 22 juin prochain au Festival des Flâneries musicales de Reims. On pourra l'entendre aussi à Colmar, au Festival international de Colmar le 10 juillet avec le clarinettiste Christian Hélin. Et puis le 31 juillet aux heures musicales de l'abbaye de Lessay pour une carte blanche Lucille Boulanger autour du mouvement perpétuel. Et pour la petite histoire, lors du concert que vous avez entendu ce soir, une corde de la viole de gambe de Lucille Boulanger avait cassé en plein milieu d'une fantaisie de Purcell. Alors la musicienne avait changé sa corde et rejoué la fantaisie en question. C'est pour ça que ce soir, vous n'avez pas entendu ce bruit de corde. Mais avec cette nouvelle corde, encore toute fraîche, Lucille avait renoncé à jouer une pièce qui était pourtant prévue au programme initialement. October, cet extrait du recueil Les Mois, The Months, de Christopher Simpson, qui était l'un des grands maîtres de la viole de gambe en Angleterre au début du XVIIe siècle. Une pièce très virtuose que Lucille avait donc préféré ne pas jouer au concert sur un instrument un peu fragilisé par le changement récent d'une corde, mais que les micros de France Musique avaient pu enregistrer lors des répétitions. Alors, avec l'accord de Lucille Boulanger, je vous propose ce que les spectateurs de ce soir-là n'ont pas entendu. Je vous le propose comme un petit bonus. C'est donc un extrait de répétition, October, de Christopher Simpson, avec Les Lucioles de Lucille Boulanger.

0: Voilà, cette pièce absolument sublime, Octobre, extrait des mois, The Months, un recueil de Christopher Simpson, pardon. Et c'était donc un enregistrement volé lors de la répétition de l'ensemble, puisqu'elle n'avait pas pu jouer, comme je vous l'expliquais plus tôt, cette pièce, lors du concert Lucile Boulanger avec les musiciens de son ensemble, les Lucioles. Le concert que vous avez entendu ce soir a été enregistré à l'auditorium de Radio France par Marie Le Peintre. Je crois que je n'ai pas la bonne désannonce technique. Je vous la redonnerai peut-être tout à l'heure après ce concert. Pardon, j'avais gardé une désannonce technique d'un autre concert. Eh bien, c'est pas grave, ça arrive parfois. Mais en tout cas, bravo et merci aux techniciens qui étaient là ce soir à l'auditorium parce que la prise de son était vraiment merveilleuse.
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0: 21h31, vous avez choisi France Musique, vous avez bien raison, à suivre à 22h les grands entretiens, mais avant quelques sorties discographiques baroques et musique ancienne de la saison, avec pour commencer le dernier disque du Banquet Céleste qui continue avec un talent fou, son exploration des cantates de Bach. Sur cet album, Alpha Classics, l'ensemble a choisi de mettre à l'honneur deux cantates avec violoncelle piccolo, un violoncelle plus petit, que Bach aimait associer à la tendresse et à la consolation. Entre les deux, la sixième suite pour violoncelle seule du même Bach, écrite pour le piccolo justement. Voici trois extraits de la cantate BWV 115, Mach dich mein Geist bereit, prépare-toi mon âme, qui invite les fidèles à implorer la miséricorde de Dieu et à éviter les tentations de Satan dans la crainte du jugement dernier. On va écouter le chœur introductif, puis l'air de soprano, qui est cette sublime imploration où la voix s'entrelace avec la flûte et le fameux violoncelle piccolo. Et puis on écoutera le choral final de cette cantate avec les voix de Céline Sheen, Alexander Chance, Thomas Hobbs et Benoît Arnoux, accompagnés par Le Banquet Céleste, avec notamment Jean Bréniac au traverso et Julien Barre au piccolo.

0: Trois extraits de la cantate BWV 115, Mardi, Mein Geist bereit, de Jean-Sébastien Bach, avec les voix de Céline Chen, Alexander Chance, Thomas Hobbs et Benoît Arnoux, ainsi que les musiciens du Banquet Céleste. Et cet extrait d'une nouveauté, Alpha Classics. Alors, il faut rendre à César ce qui est à César. Je me suis un peu mélangé les pinceaux tout à l'heure. Je reviens pour ceux qui ont suivi le concert magnifique de Lucile Boulanger et de son consorte Les Lucioles. C'était bien Marie le Peintre qui assurait la prise de son de ce concert avec au plateau Nicolas Bonnet, musicienne metteuse en onde Alice Legros, un concert qui avait été réalisé par Philippe Petit et un concert qui a été enregistré non pas le 21 mais le 24 mai dernier à l'auditorium de Radio France. Voilà, les pendules sont à l'heure et c'est bien à la radio.
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0: Voici maintenant une autre nouveauté, un superbe album de l'ensemble Voces Suaves de Michele Vanelli, consacré au grand baroque romain du XVIIe siècle, en particulier à Giacomo Carissimi, publié sous le label Arcana. On y trouve l'oratorio le plus fameux du compositeur, Yefté, mais aussi des motets de Carissimi et de son contemporain Mazzocchi. Je voudrais vous faire entendre la fin de Yefté, parce que c'est l'une des plus belles choses jamais composées, en l'occurrence pour les offices du Santissimo Crocifisso di San Marcello à Rome. Une musique, une expressivité, une rhétorique baroque sacrée qui a marqué toute l'Europe, notamment la France, via Marc-Antoine Charpentier qui avait voyagé en Italie et qui s'est beaucoup inspiré de Carissimi, notamment dans ses histoires sacrées. Yefté, c'est un personnage du livre des juges dans l'Ancien Testament, juge d'Israël, qui a sacrifié sa fille à Dieu, fille qui avait demandé à son père 2 mois de sursis pour aller pleurer sa virginité dans les montagnes. Alors je voudrais justement vous faire écouter la fin de cet oratorio, ou plutôt de ce dialogue, avec la déploration déchirante de la fille, à laquelle répond l'écho dans les montagnes, et puis le cœur de lamentation finale, « Plorate fili Israël, plorate omnes virgines, pleurez enfants d'Israël, pleurez toutes les vierges, et sur la fille unique de Yefté, lamentez-vous en un chant de douleur. » Vous allez voir, c'est le sublime incarné en musique. L'ensemble Voces Suaves du claviériste Michele Vanelli.

Ah voilà, j'ai des frissons chaque fois que j'écoute ce chœur final. C'était la fin de l'oratorio Yefté de Giacomo Carissimi avec la voix de Myriam Vernli dans le rôle de la fille et puis l'ensemble Voces Suaves dirigé par Michele Vanelli. On va se quitter avec un tout petit extrait du dernier disque de l'organiste Cindy Castillo pour le label Rich Aircar consacré à l'intégrale des chorales de Johann Michael Bach, ancêtre de Jean-Sébastien Bach, dont on sent l'influence, bien sûr, sur la musique du jeune Jean-Sébastien, Johann Michael, qui était aussi le père de la première femme de Bach. Voici un extrait du choral « Nun freut euch, lieben Christengemein » Cindy Castillo sur l'orgue Thomas de l'église Saint-Loup de Namur.

0: Britain, avec le chœur de Radio France, la maîtrise de Radio France et l'orchestre philharmonique de Radio France, dirigé par Mirga Grajnite-Tilla. Dans quelques instants, les grands entretiens. Victor Jarnot a préparé cette émission. Au mixage, Anthony Maillet de Santis et Florian Dittre. Très bonne fin de soirée sur France Musique. À vendredi, je vous embrasse.
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0: L'heure de retrouver tout de suite les grands entretiens.
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6: Bonjour, je m'appelle Natacha Koudritskaya, je suis ukrainienne, je suis née en Russie, en Oural, et je suis pianiste.

0: Nous avons quitté Natacha Koudritskaya, âgée de 8 ans, rentrant de son premier séjour en France, le jour même de l'indépendance de l'Ukraine, le 24 août 1991. Aujourd'hui, la pianiste nous partage les premiers instants de cette indépendance, et notamment à l'école, où la langue ukrainienne est encore balbutiante.
1: Ben c'était surtout à l'école, oui, qu'on ressentait ça, le vrai changement. Le seul truc que je regrettais énormément, parce qu'il y avait les petits foulards de Komsomol soviétiques là, que portaient les élèves. Mon Dieu, c'était le seul regret que j'avais quand même. Parce que voilà, on est devenus, on avait une uniforme normale. Quoi. Et c'était les grands changements pour les profs surtout, parce que évidemment, du jour au lendemain, tout d'un coup, ils devaient parler ukrainien. Et c'était pas une mince affaire. Évidemment, tout était fait pour complètement anéantir cette langue, effacer la culture depuis des années, depuis des siècles. Hein. Donc cette génération-là, même s'ils étaient tous contents que l'Ukraine devienne indépendante, mais la seule prof qui parlait véritablement ukrainien, c'était le prof d'ukrainien. Tous les autres, ils baragouinaient, c'était difficile pour eux. Et pourtant, on avait des contrôles. Je me souviens de l'éducation nationale qui venait vérifier. Chaque fois, on avait les alertes. Attention, ils arrivent. Pouf, les portes, allez, on parle ukrainien. Et toutes les années, ça commençait pareil. À partir de cette année, on parle ukrainien, c'est que l'ukrainien. Au bout de un mois, ça s'étouffait. Tout le monde ils n'y arrivaient pas. On a réussi de le faire de manière complètement radicale à partir des événements déjà 2014 et encore plus à partir de 2022. Tout d'un coup, on a pris conscience, parce qu'il n'y avait pas une telle violence, je pense. Évidemment, c'était une autre histoire. Et là, par cette violence, tout d'un coup, on a tous compris ce qu'on était en train de faire, qu'on était en train de détruire notre propre patrimoine, notre langue. Mais c'était incroyable à quel point cette propagande tellement en douceur, elle est introduite.
2: Insidieuse.
1: Oui, depuis des années et des générations. Bah, c'est ça qu'on appelle la propagande. C'est que par toi-même, tu commences à se dire que, bon, finalement, le russe, c'est plus répandu. Et c'est mieux d'apprendre aux enfants le russe pour qu'on n'a pas le temps d'apprendre toutes les langues, comme avec tout le reste de la culture. Hein. Comme avec de la musique, la littérature, les peintures. Même mes professeurs qui étaient ukrainiens, ils disaient « Non, mais tu sais, on n'a pas le temps de tout faire, les Ukrainiens. Bon, ben, on va faire une petite pièce parce que c'était un peu dans le programme, il fallait en faire. Mais on prenait la plus légère, la plus facile. On ne prenait pas le temps de découvrir, de faire jouer, de faire

connaître le répertoire ukrainien. Mon père, qui est ukrainien, il parlait ukrainien avec sa mère à la maison seulement, avec ma grand-mère. Entre eux, ils parlaient tout le temps ukrainien. Et c'était le seul moment où je l'entendais parler ukrainien. Aussi le soir, quand il me chantait des chansons. Tous les soirs, il me chantait des chansons ukrainiennes, et ça, je l'ai gardé. Mais on ne parlait pas ukrainien, on parlait russe. Parce que si on voulait appartenir à une certaine classe, ma grand-mère était professeure d'anglais à l'université, c'était considéré comme une langue provinciale, une langue de pauvre. C'est ce qu'on nous faisait croire. Donc on ne la parlait pas en société. Si on voulait appartenir à une certaine société, il fallait parler russe.

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1: Si on pense musique, les professeurs que vous avez à l'école Lysenko, professeurs de piano, de musique, ils venaient tous du conservatoire de Moscou ?
2: C'était souvent les profs qui étaient à Moscou. Oui, c'était une école soviétique, oui, certes. C'est pour ça qu'on n'avait pas le choix, en fait. Dès qu'on était bon, on était envoyé en Russie. Si on voulait réussir, il fallait aller à Moscou ou Saint-Pétersbourg. Tout se faisait d'une manière très centralisée, depuis toujours, depuis la Russie tsariste. Dès qu'il y avait un talent, on l'envoyait à Moscou pour pouvoir mieux le contrôler, pour pouvoir mieux l'éduquer dans le sens où il faut. Et il y avait toujours le Soyouz des compositeurs, le Soyouz des écrivains. Comme ça, ils étaient tous concentrés. On pouvait plus manipuler, faire les bons petits soldats. Et parfois, il y en avait un ou deux qui sortaient de l'eau. Répression, puis de temps en temps, ben voilà, il y en avait plein qui étaient obligés de se plier, d'autres qui se pliaient un petit peu moins. C'était une éducation, ce que je l'appelle vraiment l'éducation colonialiste. Oui.
1: C'est quoi le Soyouz ?
2: Soyouz, la réunion, union de compositeurs.
1: Vos professeurs à l'époque, c'est Igor Ryabov et Irina Barinova ?
2: Oui, c'est ça. Igor Ryabov, oui, il connaissait très bien Richter et lui, il était très fier de son... De cette lignée-là, qui, de Neuhaus, il a étudié, il la connaissait hein, encore, et il connaissait très bien son fils. On était fiers de cette lignée-là jusqu'à il y a pas très longtemps. Je me souviens, on considérait que de partir étudier à Moscou, c'était le Graal encore. Ah, tu faisais le conservatoire de Kiev. Oui, bon, c'est bien, mais évidemment, c'est pas Moscou. Si tu faisais Lysenko, c'est bien, mais c'est pas Gnessiné. Donc c'était en permanence ça, c'était toujours moins bien en Ukraine.
1: Il y avait un truc de complexe ?
2: Bien sûr, ça nous faisait des complexes. Mais c'était encore une fois une propagande, c'était pour nous faire sentir mal. On avait l'impression que c'était là les meilleurs. C'était toujours en Russie qu'il y avait les meilleurs profs, les meilleures possibilités, l'ouverture vers le monde. C'était là-bas.
1: Et alors, qu'est-ce qu'on apprend avec ces professeurs Ryabov et Barinova ? Est-ce que c'est, du coup, une certaine école de la virtuosité, de la projection du son, un certain répertoire ? Voilà, quels sont vos souvenirs de cette période-là ? Vous commencez avec Irina Barinova,
2: oui.
1: C'est elle la première.
2: Alors, c'était elle, la copine de mon père.
1: Qui en a eu marre de vous, donc à un moment, c'est ça ?
2: Oui, après, c'est vraiment une amie de famille. Hein. On a parti faire canoë plein de fois ensemble, puis elle venait très souvent à la maison, ce qui ne l'empêchait pas de hurler à l'oreille quand même. Hein. Elle était dure, hein. c'était une prof de génie pour les petits. Elle était très forte, mais elle avait une voix très aiguë, très, très grinçante. C'était pas l'éducation la plus tendre. Et puis, c'était beaucoup l'éducation quand même par compétition, en comparaison avec d'autres élèves. Et c'était pas le plus sain, je trouvais, comme méthode. Je comprenais jamais pourquoi on faisait ça, parce que j'aimais bien moi jouer du piano, j'adorais jouer sur scène. C'était jamais assez bien, j'étais jamais assez prête comme mes copains, ils étaient tous nickel chrome. Moi, je sortais, j'étais contente, puis on me regardait avec les yeux rouges parce que j'ai pas assez appris, je me suis plantée, et puis j'avais les trous de mémoire. Mais en fait, il apprenait le travail, quoi, vraiment.
1: La discipline.
2: Et oui, la phrase fétiche, 4 heures de fesses par jour, on disait, pour vous dire vrai. Voilà, il fallait absolument passer 4 heures sur le piano. Et je mettais même parfois un magnéto dans ma chambre en m'enregistrant. Et puis, je remettais le truc enregistré en 30 minutes, comme ça. Comme ça, je pouvais faire autre chose. Ça marchait qu'avec ma grand-mère. Ça marchait pas avec mes parents, mais ma grand-mère, elle se faisait avoir. Pour faire les 4 heures, quoi. Et après, il y avait une telle discipline, c'était vraiment bac, prélude et fugue, les études, les gammes, les sonates classiques. C'était un truc très, très rythmé sur voilà, un programme par trimestre, disons. Et évidemment, on jouait quand même régulièrement voilà, les examens, les concours, les concerts. Et forcément, tu veux ou tu veux pas, tu avances, quoi.
1: Vous, c'était quoi votre plaisir ?
2: Mon plaisir, c'était de jouer sur scène. C'était le moment où vraiment j'étais libre, il n'y avait plus personne pour me crier dessus. Et j'arrivais à prendre énormément de plaisir. Et j'adorais quand il y avait des gens qui m'écoutaient et qui disaient rien. Mais bon, j'étais jamais assez prête, quoi. Donc, je me plantais un peu partout. Je me souviens un moment terrible à l'école. On courait dans le couloir et on m'a arrêté. Donc, le responsable de ma classe, ma prof de piano et la prof vénérée de musique de chambre. Donc, tous les meilleurs élèves, ils allaient dans sa classe. Et donc, c'était le moment de commencer la musique de chambre. Et je me souviens que j'avais la main que ça posait sur ma tête. Et puis les trois grandes personnes, ils parlaient au-dessus de moi. Ils me disaient, bon, alors, qu'est-ce qu'on fait d'elle? Comment tu penses? Oh, bon, non, je crois. Bon, tu penses? Non, vraiment, il n'y a pas niveau. Bon, bon bah, alors non, c'est bon. Allez, tu peux y aller. Boum, ils m'ont relâché, je ne suis pas repartie. Pas de musique de chambre avec elle. Et c'est marrant, c'était une histoire de une minute qui m'est complètement échappée, mais il m'est revenu 20 ans plus tard. Et je me suis souvenu, mais franchement, je me suis dit, c'était quand même gonflé. Hein. Et j'avais l'impression que je n'existais pas, en fait. Il parlait de quelqu'un alors que j'avais les oreilles, et puis je les entendais quand même parler de moi de cette manière. Mais c'était quand même l'esprit de la maison. Je ne peux pas dire, je ne l'ai jamais vécu mal, mais je pense que ça a dérouté plus qu'un. Oui. C'était une école difficile quand même. Il y avait des profs qui étaient vraiment très, très, très, très, très durs de, ouais. quoi, de condamner. Hein. Juste par la parole. Hein.
1: On avait peur, en fait.
2: On avait très peur. Et surtout, les parents, ils avaient peur. Ils n'osaient jamais rien dire. On pouvait nous hurler dessus, nous traiter de tous les noms. Les parents, ils restaient silencieux. Ils ne disaient jamais rien. C'était encore une autre époque. Oui.

0: Et donc, de cette école Lysenko, vous allez passer à l'Académie musicale nationale Tchaïkovski.
1: Maintenant, il ne s'appelle plus Tchaïkovski. Enfin, on l'a viré, ce nom. Parce qu'on se posait la question, pourquoi, encore une fois, vous voyez,
0: oui.
1: On avait besoin de ça.
0: C'était le Moscou bis, quoi.
1: On avait besoin de se rattraper, de se rapprocher, de se montrer. Et on a eu beaucoup, beaucoup de mal à enlever le nom pendant des années après la guerre. Je pense que c'était que l'année dernière qu'ils ont enlevé le nom. Pour l'instant, il reste un nom. Maintenant, c'est l'Académie nationale de musique. Point, pour l'instant. On cherche.
0: Et donc, c'est là que vous avez eu Igor Ryabov.
1: Oui.
0: Cet élève de Neuhaus, cet ami de Richter, lui, est-ce que c'est une autre discipline? Est-ce que c'est dans le, finalement dans le droit fil de Barinova?
1: Alors, moi, j'adorais cet homme qui était... il ressemblait presque un petit peu à Neuhaus. Il, avait,
0: il était né en 1930.
1: Donc. Oui, c'est ça. Il était classe, mais c'était Al Pacino. Il ressemblait trop à Al Pacino. Il avait les cheveux toujours nickel à l'arrière. Il avait toujours son costume. Il ne jouait plus. Je pense qu'il avait des problèmes avec les mains. On l'entendait peu se mettre au piano. Mais il connaissait tellement le corps. Et c'était voilà, les cours à l'ancienne. On était toujours tous invités à participer à tous les cours. Donc on était assis, toujours on était 10 et on s'écoutait. Et il donnait ses grands cours, voilà. Et comme ça, de loin, il nous disait, comme ça, le coude, comme ça. Non, essaye ça, essaye comme ça. Par magie, il nous réglait absolument tous les problèmes techniques. C'est par sa personnalité et son engagement que ça nous faisait avancer énormément. On avait envie de le surprendre, on avait envie de travailler. Et puis lui, en fait, c'était pareil, c'était donnant. À partir du moment où il voyait... Tous les profs étaient comme ça aussi. C'était un vrai paradoxe, ces profs. Hein. C'est quand ils sentaient qu'il y avait un enfant qui avait envie, qu'il avait des choses à dire, qu'il avait envie de travailler, ils ne comptaient jamais les heures. Il n'y avait pas d'heures, en fait. Ils travaillaient absolument à l'infini. Ils étaient tout le temps disponibles. Même ma prof, quand on était petit, on avait 2 cours par semaine. Quand il fallait, il y en avait 3. Et quand il fallait, il y en avait 4. Et s'il le fallait, elle ne prenait à la maison. Et lui, pareil. Et je me souviens, à la fin, il était à l'hôpital. Et il s'est échappé de l'hôpital parce que c'était l'endroit qui ne lui plaisait pas du tout. Et il avait une gangrène. Il est mort d'une gangrène, vous imaginez c'est à notre époque, oui. Mais avec sa gangrène, pareil, il me recevait à la maison, tout nickel, avec son costume, ses cheveux, son petit papillon, tout ça. Et il donnait les cours jusqu'à quasiment dernier jour.
0: Et là, qu'est-ce que c'est le répertoire que vous étudiez? Est-ce que ce sont les grandes sonates
1: C'est des grands répertoires, vraiment.
0: Beethoven,
1: Chopin, les grandes pièces, les études de Liszt, beaucoup d'études, des grosses pièces, oui, de répertoires classiques, du Rachmaninov, Prokofiev.
0: Voilà. Et vous aimiez quoi, vous, à l'époque?
1: Moi, j'aimais Bach. Et non, j'ai joué tout ce qu'il fallait jouer. Hein. J'ai joué toutes les transcriptions de Kreisler, des choses un peu compliquées, les concertos de Rachmaninov, tout ça. Mais j'étais traumatisée par l'apprentissage de Beethoven, je me souviens, jusqu'à il n'y a pas longtemps, vraiment. Cette analyse de l'œuvre, de compréhension de la construction, on décortique à un tel point qu'après, l'œuvre n'existe pas, en fait. Je ne ressentais plus du tout de la musique. J'avais l'impression de voir un thème et puis un thème qui relie vers l'autre thème qui va passer dans une tonalité relative. Et puis après, il y aura un développement. Et puis après, ce serait le thème qui va se reprendre. En fait, je ne voyais qu'une structure comme ça, géométrique. Et jamais j'arrivais à jouer une œuvre musicale. Et donc, ça m'a coupé toute envie de jouer Beethoven. Et je commence... tout juste à m'y remettre.
0: C'est d'une certaine façon une école qui coupe un peu l'imagination, l'intuition?
1: Alors l'imagination, si. Elle nous parlait beaucoup de l'imagination, mais c'était vraiment des choses visuelles qui nous aidaient énormément. Quand on jouait Juliette, la petite Juliette de Prokofiev, on imaginait la petite fille qui sautillait. Donc c'était vraiment tout le temps les images. Et je trouvais que c'était pas mal pour l'enfant, mais on n'arrivait pas à travailler vraiment la texture musicale, quoi. Et c'est que beaucoup plus tard, je pense que mes profs, ils me disaient beaucoup de bonnes choses, mais j'étais j'étais vraiment pas prête à les entendre. Donc quand après, en revenant de France, on passait du temps à discuter de ce que je jouais et qui je rencontrais comme prof et qu'est-ce qu'ils disaient, je leur disais, et puis ma Irina Barinova, elle me disait, mais je te l'ai dit pendant 10 ans. Je disais, ben, je me souvenais pas. Je pense qu'il ne faisait passer ces messages-là. Quelque part, on était imprégnés, mais il faut toujours la bonne personne, le bon moment, et avoir le corps qui est prêt, le cerveau qui est prêt à entendre cette information-là pour pouvoir véritablement l'intégrer. Donc c'était une vraie préparation, c'était une préparation massive. Moi, quand je suis arrivée au Conservatoire de Paris, je me sentais très très à l'aise, j'étais pas du tout perdue. Souvent on voit les enfants qui arrivent au Conservatoire à Paris, SNCM, voilà, ils pensent que c'est un Graal, c'est bon, ils sont rentrés, c'est génial, maintenant toutes les portes sont ouvertes. C'est vrai, les portes sont ouvertes, mais en fait il faut être vraiment une personnalité forte pour pouvoir saisir toutes ces occasions. Et évidemment, il y avait plein de matières différentes. On pouvait étudier gamelan, on pouvait étudier la musique indienne, plein de musique de chambre, on pouvait enregistrer, on avait plusieurs pianos à disposition. Mais en fait, tout ça, il fallait pouvoir le saisir, et d'être prête pour ça. Et ça, c'est l'Ukraine qui m'a, vraiment cette école-là qui m'avait préparée à ça. J'étais complètement indépendante pour travailler et j'allais chercher l'information.

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1: Quand même, dans ces années 90, à Kiev, avec aussi ces étés que vous allez passer en France, est-ce qu'il y a aussi une éducation qui se fait par le disque et par le concert ?
2: Ça, c'était un vrai problème en Ukraine. L'Ukraine était indépendante, on avait la philharmonie avec une belle salle, mais les seuls musiciens qui venaient jouer, c'était les anciens soviétiques. On n'avait pas du tout l'ouverture vers le monde. Ils n'avaient pas d'argent aussi, hein. Ça c'est sûr qu'ils avaient très très très peu de budget pour la culture. Et les seuls qui venaient, ils venaient jouer gratuitement. Il y avait Bachmet qui venait, il y avait Gutmann, Jan Kremer, mais c'était que les interprètes qu'on connaissait un peu, même si c'était assez géniaux. Mais moi, Martha Argerich, je l'ai découvert en 2003, en arrivant en France. On ne connaissait pas ces musiciens-là, la musique baroque, la musique contemporaine, mais tout un florilège comme ça de musique et d'interprétation auxquelles on n'avait quasiment pas accès. Et elles n'ont plus pas d'accès
1: aux partitions aussi.
2: Au matériel
1: musical.
2: Là,
1: oui.
2: Pas du tout aucun magasin de musique, quasiment que les bibliothèques soviétiques. Donc on avait les éditions Sovmuz, musique soviétique. Quoi. Mmh. Éditions toutes pourries.
1: Il y a quand même un épisode important avant d'entrer au CNSM. Entre 1996 et 2003, vous allez faire trois tournées aux États-Unis avec l'orchestre de Kiev.
2: Oui.
1: Vous avez 13 ans.
2: Oui. C'est ça, c'était un Américain qui avait créé un orchestre en Ukraine, et le chœur aussi, et mes parents ont chanté dans le chœur.
1: Votre père, il chantait aussi.
2: Il chantait aussi, mais il a fait plein de trucs, mon père. Il chantait, il jouait les percussions aussi dans l'orchestre, parce qu'ils avaient un collectif un peu réduit, du coup, il manquait des percussionnistes, il a dit, bon, je peux le faire. Donc, moi aussi, d'ailleurs. J'avais joué la grosse caisse, moi, quand il y avait des gros effectifs de percussions. Parfois, ils me donnaient le... Comment on appelle ça ? Pour taper la grosse caisse. Et voilà, donc je jouais mon concerto de Grieg. D'un côté, je sortais avec ma jolie robe jusqu'aux pieds, comme ça. Et puis, je faisais le tour de la scène. Et puis, je prenais place à la grosse caisse. Et là, je jouais les Polovitian Dances de Borodine. Et je tapais tellement fort qu'on m'a dit, mais entendez que toi. Mais j'étais ravie, j'ai trouvé que c'était génial de jouer dans l'orchestre. Parfois, je jouais un petit peu le triangle. C'est là que je sentis pour la première fois ce que c'était d'être à l'intérieur de l'orchestre, quoi. Et donc moi, comme je traînais dans les répétitions, parfois je me mettais au piano et je jouais. Et le chef, il a dit, mais toi, tu joues ? Bah écoute, joue-moi quelque chose. Il m'a dit, bah si tu veux, tu viens avec nous. Quel concerto tu veux jouer ? Et je suis partie, comme ça, à jouer le concerto de Grieg. Après, c'était Rachmaninov et Scriabine. Et c'était génial hein, pour nous, parce que c'est pareil, on était exploité quand même un petit peu, parce qu'on jouait les concerts quasiment tous les jours. On a visité, il y a 5 États aux États-Unis que je n'ai pas vus. On a tout fait en bus. Et c'était marrant, parce que ma prof, justement, elle n'aimait pas du tout l'idée. Parce que je partais comme ça pendant le cours, en mois de mai, pendant un mois, je disparaissais. Et puis, elle me mettait la pression d'une manière terrible. Elle me disait, oui, mais quand est-ce que tu vas arrêter tes conneries, là ? Il y a le concours à préparer. Regarde, lui, il a 4 ans de moins que toi. Hein, il a déjà gagné ça. Et il a fait ci. Moi, j'étais assez imperméable. Mais à un moment donné, ça m'a commencé quand même vraiment énervée. Et donc, je me suis dit, bon... Allez, je vais faire quelque chose. Et je me suis mis à préparer le concours dans le bus.
1: Le concours Rachmaninov.
2: Oui. Parce que j'avais jamais accès au piano, parce qu'on était en permanence
1: en voyage.
2: Et donc, j'ai découvert cette manière de travailler sans le clavier, c'est-à-dire en jouant sur les genoux, sur la partition. Et il n'y a rien de mieux. Il n'y a rien de mieux. Si on veut vraiment comprendre, apprendre, intégrer l'œuvre, si on sait la jouer sur le genou, sur une table, c'est qu'on la connaît vraiment. On comprend complètement toute la structure, même la mémoire physique finalement, de doigts, de décider exactement ce que tu veux faire, où. C'est un travail pour le cerveau qui demande évidemment un effort particulier. On est beaucoup plus fatigué au bout de 5 minutes, alors qu'on peut passer des heures à piano à rien faire, finalement. Là, on ne peut pas. En rentrant, elle m'a dit, alors, qu'est-ce qu'on fait ? Je dis, on y va. Et j'ai travaillé une petite semaine comme ça sur le piano. Et j'ai gagné ce concours, mais ce n'était pas tellement le fait de l'avoir gagné, mais cet effet que j'ai ressenti sur scène, une telle liberté de pouvoir complètement m'abandonner en fait à l'œuvre, à la pièce, au compositeur, que j'ai compris enfin que c'est ça que j'ai envie de faire. Il y a eu un vrai déclic.

0: Au concours Van Cliburn, en 2009, Natacha Koudritskaya jouait cette valse en la bémol majeur de Scriabine. Ainsi se referme le deuxième épisode des Grands Entretiens avec la pianiste ukrainienne, une série proposée par Judith Chen, réalisée par Pierre Villers et disponible sur l'application Radio France.
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0: Voici Création mondiale par Anne Montaron.
2: Me llamo Suriñe Gerenabarrena, soy compositora, vivo en Vitoria-Gasteiz, en Euskal Herria.
3: La voix de la compositrice Suriñe Gerenabarrena, active au Pays Basque espagnol, en exergue à la miniature d'aujourd'hui dans Création mondiale. Le deuxième mouvement de Lamiak, une composition taillée sur mesure pour les harpistes du trio Magadis, Frédéric Cambrelin, Elodie Rebaud et Laurence Banco. Au cœur de ces miniatures, des figures mythologiques du Pays Basque, les Lamiak, ces êtres fantastiques, mi-femmes, mi-poissons, très liés à la nature. Elles se peignent les cheveux et fils, tissent comme les parcs. Et comme elles vivent sur les rives des rivières, le mouvement de l'eau les accompagne. Le mouvement est justement le fil rouge de cette création de Suriñe Gerenabarrena. Dans chacune des miniatures, le mouvement est présent, mais il change de visage à chaque fois. Le premier mouvement est traversé par la spatialisation d'un point sonore, d'une particule, alors que dans les autres mouvements, une texture plus large se développe jusqu'à former l'immense tissu débordant de la fin. Dans chacune des pièces, une texture se forme, principalement élastique, qui se transforme au fur et à mesure de son évolution. Aujourd'hui, mardi, le trio Magadis joue le deuxième tableau de Lamiak.

0: Le deuxième fragment de Lamiak, une musique qui a permis à la compositrice Sourinié Guerena-Barena de poursuivre son exploration de la harpe, entreprise avec deux compositions antérieures. Les musiciennes du trio Magadis sont entrées avec beaucoup de bonheur dans l'univers poétique de ces pages, témoignages croisés de Élodie et Laurence.
1: Ce que j'aime aussi beaucoup, c'est l'amplitude des nuances et des... Par moments, on parle vraiment presque de rien. Les harpes sonnent un peu toutes seules et puis on met après plus de grains, plus d'attaques et on redescend. Et ça, je trouve que c'est très, très chouette, cette exploitation très, très large du spectre de l'harpe.
0: Et toi, Laurence ?
2: Moi, j'ai beaucoup aimé la spatialisation que l'écriture donne aux harpes, comme si c'était une harpe qui se réverbérait dans l'espace avec des éléments, des particules qui se tissent entre elles, qui rebondissent l'une avec l'autre. Voilà, ça donne une dimension spatiale.
0: La suite du feuilleton demain avec le troisième fragment de Lamiak en compagnie du trio Magadis. C'est le moment de retrouver Françoise Monteil pour les Trésors de France Musique. Bonsoir Françoise.
3: Bonsoir Anne, à demain.
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3: Bienvenue à tous à l'affiche de nos trésors. Aujourd'hui, la grande cantatrice américaine Marilyn Horne, que Sergio Segalini avait reçue sur notre antenne dans son émission Le Rideau écarlate en 1994. Quelques mois plus tôt, Marilyn Horne avait annoncé ses adieux au bel canto romantique à la scène. Une étape importante dans la carrière de cette grande rossinienne. Au cours de cet entretien, Marilyn Horne nous parlera de ce répertoire, le bel canto, qu'elle a beaucoup contribué à faire évoluer grâce à sa voix. Une voix à la fois sombre et claire, une voix d'un autre siècle, comme elle la définissait elle-même. Il sera question aussi dans cette émission des autres styles de musique qui font partie de son répertoire, comme les lieder de Schubert ou de Mahler, qui lui procurent aussi un immense plaisir. Marilyn Horne était l'invitée de France Musique le 1er février 1994. Elle venait de fêter ses 60 ans.
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0: Marine Horn, on vient de vous entendre et de vous voir dans Italiana in Algérie à Covent Garden à Londres. Vous avez dit, on a écrit, que c'était des adieux, est-ce vrai?
1: Des adieux à Rossini dans la scène, pas les concerts. Je ferai les concerts avec la musique de Rossini, bien sûr, mais j'ai décidé de ne faire plus dans la scène. Et après ces mots, je ne parle plus français. Je voudrais parler en anglais.
0: Donc, vous allez abandonner la scène ou Rossini à la scène?
1: Rossini à la scène. I've decided that
2: j'ai
1: I cannot get better.
2: Que je ne pouvais plus devenir meilleur, je ne pouvais plus m'améliorer dans ce répertoire, je ne pouvais plus que descendre à mon âge. Et je voudrais partir et quitter ces magnifiques rôles de Rossini avec une certaine gloire. Et je vois que la seule rivale que j'ai dans ce répertoire, c'est la jeune Marilyn Horn.
1: As I said,
2: et je voudrais partir
1: de gloire.
2: Avec.
1: And I think I did. Je pense que j'ai fait. Et I think it was a very good decision.
2: Je pense que c'était une très bonne décision. Je ne l'avais pas vraiment prévu.
1: It just happened that
2: c'est
1: I had
2: comme cela,
1: at Covent Garden,
2: que j'avais des spectacles à Covent Garden.
1: And think about it.
2: Et j'avais le temps
1: and
2: de réfléchir.
1: Said, yes, this is the right
2: et je me suis dit que
1: role,
2: c'est vraiment le bon rôle,
1: and this is the right time
2: c'est
1: and the,
2: la bonne
1: the right
2: époque
1: place.
2: Et l'endroit qu'il
1: I
2: faut
1: also
2: pour le faire.
1: Think that it's time
2: et je pense
1: to
2: aussi
1: no longer do young people
2: qu'il est temps
1: stage,
2: de ne plus jouer sur scène des rôles de jeunes.
1: Time et tempus fugit, you know?
0: Vous avez peut-être presque tout chanté de Rossini, presque tous les opéras connus et inconnus.
1: Well,
0: est-ce qu'en quittant le répertoire de Rossini à la scène, vous avez un regret d'un personnage que vous n'avez pas pu chanter et que vous auriez aimé chanter?
1: De Rossini, non. Peut-être Giulio Cesare, de Handel.
2: De Handel.
1: I should have done that now. In the coming year in Venice, but
2: je devais le faire à Venise l'année prochaine, mais cela a été annulé.
0: Vous allez donc continuer votre carrière à la scène, et quels seront donc les rôles que maintenant vous allez garder au répertoire?
1: I must now be careful.
2: Il faut que je fasse très attention maintenant.
1: Plans to do,
2: j'ai des projets
1: at the Metropolitan.
2: Avec
1: I have
2: le Metropolitan.
1: Plans to do quickly again. I have plans to do the Ghost
2: faut
1: of Versailles again.
2: Le
1: and I will even
2: de
1: do
2: Versailles, quickly,
1: in,
2: et Geneviève
1: Péléas.
2: Dans Péléas.
1: In the coming seasons.
2: La saison
1: so
2: prochaine.
1: I will be very careful now.
2: Il faut que
1: what
2: je fasse
1: I do
2: vraiment
1: opera.
2: Très attention.
1: I will probably do much less opera.
2: Je pense que j'en ferai beaucoup moins maintenant.
1: The physicality of it.
2: Du côté
1: and
2: physique.
1: I really don't like to do these very long rehearsal periods.
2: Et puis je ne veux plus avoir ces très longues périodes de répétition.
0: On a parlé de vos problèmes de santé. Je crois que vous êtes resté sans chanter pendant une longue période. Comment allez-vous maintenant?
1: Mieux. Pas 100%, mais tant mieux. Okay.
0: Marine Horn, vous êtes connue pour avoir chanté beaucoup, d'avoir chanté le soprano et le contralto, pour avoir chanté Rossini.
1: Maintenant, contralto. J'ai décidé avec ma vecchiaia, seulement contralto.
0: Mais... Donc, un soprano et un contralto, un mezzo soprano. Vous avez chanté Rossini, vous avez chanté aussi Berg, vous avez chanté Verdi, vous avez chanté Puccini. Mais tout de même, on a l'impression que votre identité dans l'histoire du chant, c'est le bel canto roman.
1: Bien sûr, sera l'époque de bel canto, bien sûr. Because I think that I had some effect.
2: Moi, je pense que j'ai eu une certaine influence en faisant changer le répertoire. Parce que le répertoire tel qu'il était, ce n'était pas les rôles qui m'ont rendu célèbre. Et je pense que si vous pouvez changer la façon de présenter un opéra, et cela a été justement ma raison d'être à l'opéra, eh bien, ce serait bien.
0: Est-ce que vous saviez, au début de votre carrière, que vous alliez être une espèce de pionnière?
1: Non. Bien sûr, non. Because, you know, when I began my career,
2: quand j'ai commencé ma carrière,
1: first of all, I was a soprano.
2: Tout d'abord, j'étais soprano.
1: You mean, you either sang,
2: alors, à l'époque,
1: Mimi,
2: vous chantiez
1: you sang
2: soit Mimi,
1: Azucena.
2: Soit Azucena.
1: You know, there was almost nothing in between.
2: Il n'y avait pratiquement okay. rien entre
1: so
2: les deux.
1: The,
2: Cherubino
1: and
2: bon,
1: Siebel
2: il y avait bien Cherubin et Siebel.
1: Like that. But, you know, there was no Arsace around. And the, you know,
2: avait,
1: Tancredi and
2: il n'y avait pas Tancredi, il n'y avait pas tous ces rôles merveilleux
1: contralto
2: de contralto coloratura.

0: Mais vous avez enregistré Semiramide, par exemple, extrêmement tôt, si vous étiez encore très jeune à l'époque, et vous n'avez pas eu peut-être la possibilité, dès les années 60, de commencer à chanter tous ces opéras. Parce qu'il y a eu Semiramide, il y a eu un récital qui s'appelait Les Souvenirs of Golden Age, et etc. Mais c'était une période, et après, on a eu l'impression que le bel canto était un peu négligé. Et il a fallu attendre les années 1970 pour développer le bel canto.
1: I sang Cenerentola already when I was 22 years old.
2: J'ai chanté la Cenerentola à 22 ans.
0: Oui, vous avez chanté Cenerentola, bien évidemment, mais Cenerentola était dans le répertoire. C'était répertoire, Cenerentola.
1: Yes. Cenerentola was not
2: oui,
1: really
2: répertoire. Non, ce n'était pas vraiment le répertoire. C'était tout juste à la limite.
0: Oui, c'est vrai. On commençait à faire Cenerentola, mais bon, Simeonato avait déjà fait Cenerentola avant
1: yes,
0: vous.
1: Right, but certainly oui. Not in the United
2: mais
1: States.
2: Mais certainement pas aux États-Unis.
1: Perhaps practically inconnu.
2: Et c'était probablement
0: oui, donc c'était très
2: inconnu
0: aux États-Unis, Cenerentola, et donc vous avez apporté Cenerentola en Amérique.
1: Remember, we didn't have many
2: et rappelez-vous que
1: then.
2: Nous n'avions pas beaucoup
1: you know, LPs
2: de
1: were
2: disques,
1: just
2: les micro-sillons oui, commençaient
1: so
2: seulement,
1: the first Cenerentola
2: et
1: that I
2: la première
1: ever
2: Cenerentola
1: came from
2: que j'ai jamais eue,
1: really
2: nous avions du mal à avoir
1: so,
2: des disques d'opéra entier.
1: You know,
2: moi, je parle des années 50.
0: Aborder un nouveau rôle. Je veux dire, quand c'est un rôle qui n'est pas au répertoire, comme quand c'était le cas de Semiramide, par exemple, et après Hermione, et après Bianca e Faliero, etc., etc., etc., etc. Est-ce que ça vous demande un travail plus grand parce que c'est des musiques qui n'existent pas et qui, quelquefois, sont sur des partitions qui ne sont pas exceptionnelles?
1: Seulement de trouver les partitions était un grand travail. Nous devons prendre les partitions dans la bibliothèque de Los Angeles. C'était impossible d'acheter les partitions.
0: Lorsque vous parlez des grands chanteurs du 19e siècle, vous citez assez souvent une chanteuse qui était très célèbre pour ses interprétations de Rossini, entre autres, qui était la Alboni.
1: Alboni was Rossini's favorite singer.
2: Alboni était la chanteuse préférée de Rossini.
1: As far as I know,
2: et autant que je le sache, c'était sa seule élève.
1: And, I think
2: je pense que
1: it's hard to say, but I think my
2: il est difficile de le dire, mais je pense que ma voix
1: hers,
2: ressemble beaucoup à la sienne.
1: I have
2: parce que chaque fois
1: piece of music that was
2: que j'avais
1: composed for Madame
2: une œuvre qui a été écrite pour Madame Alboni, cela m'allait mais
1: so
2: parfaitement comme un gant.
1: Alboni,
2: et je savais d'avance que si c'était écrit pour Alboni, ça pouvait m'aller à moi.
1: So
2: et quand, une fois que j'avais vu autant
1: said,
2: de choses écrites pour elle, si quelqu'un me disait
1: would you like to sing
2: voudriez-vous
1: this part
2: chanter
1: that was
2: ce rôle qui a été écrit pour Alboni, eh bien, je n'avais plus
1: all
2: besoin de voir la musique. La seule chose, je voulais
1: do.
2: Voir
1: you
2: si le rôle me plaisait.
1: Nous
2: savons qu'elle avait aussi une grande étendue. Elle a même chanté Léonore. Mais enfin, nous ne savons pas dans quelle clé elle a chanté. Nous ne savons pas comment elle l'a fait.
0: Pourtant, au début de votre carrière, vous avez rendu hommage au disque à Maria Malibran et à Pauline Viardot. Comment vous situez le personnage de Maria Malibran et de Viardot? Parce qu'en vous voyant, et on vous a eu à Paris, d'ailleurs au Théâtre des Champs-Élysées, et vous avez chanté Orphée de Gluck dans la version de Pauline Viardot.
1: Well, both of these ladies were,
2: ces deux chanteuses
1: mythes, you know,
2: étaient des mythes.
1: In Italian, you know, a mito.
2: Comme on dit en italien, c'est vraiment un mythe.
1: And they represented for
2: elles représentaient au 19e siècle,
1: along with maybe three or four other women,
2: tout avec moi, deux ou trois femmes qui représentaient le siècle entier. C'était des sœurs en plus, ce qui était vraiment passionnant.
1: Puis elles venaient
2: de cette famille de Manuel Garcia.
1: Manuel Garcia being
2: Manuel Garcia a été vraiment le premier professeur de chant réel. C'est lui qui a inventé aussi le laryngoscope. C'était vraiment une famille extraordinaire. Et je pense que l'idée d'avoir fait le disque qui venait de Terry McQueen, de faire à Londres un disque de Decca, son idée de faire cet hommage était excellente.
0: Maria Malibran, Pauline Viardot, Maria Talboni, est-ce que vous réalisez que vous, Meinhorn, vous êtes de la même étoffe et que vous avez, disons, en quelque sorte, porté au monde moderne, disons, l'horreur?
1: C'est impossible de dire quelque chose de... Non. Peut-être ma voix... est un peu comme les voix de l'autre siècle. Peut-être. We didn't hear these people. We
2: don't Nous n'avons know pas what entendu ces gens. Like. On ne savait pas comment
1: But
2: ils chantaient.
1: My voice
2: Mais je pense que ma voix
1: throwback c'est une to another time.
2: Projection dans
1: I
2: une autre époque.
1: Because,
2: je le dis parce que
1: if I hear myself
2: si j'écoute
1: on tapes or
2: mes
1: records,
2: propres enregistrements,
1: my voice to me sounds like
2: ma voix me
1: dark,
2: paraît
1: bright voice,
2: comme une voix sombre et claire à la fois, ou bien claire et sombre.
1: That's probably different than a lot of singers today.
2: Et c'est probablement différent de la plupart des chanteurs d'aujourd'hui.
0: Mais c'était donc des divas, et vous, vous êtes malgré tout l'une des dernières divas. Qu'est-ce que veut dire pour vous le mot diva?
1: Well, diva is, you know, means goddess, right?
2: Une déesse.
1: You know, the thing for me that is
2: pour
1: important
2: moi, la chose importante, c'est d'être un grand chanteur.
1: Whether one becomes a diva
2: que l'on
1: or
2: devienne
1: not, the public
2: une diva ou non,
1: diva,
2: c'est le public qui fait de vous une diva. Mais la chose importante, c'est de devenir un grand
1: vocalist.
2: Chanteur, un grand vocaliste.
1: And when I'm interested in young singers,
2: moi, je suis intéressée par les jeunes chanteurs qui vraiment veulent devenir de grands chanteurs.
1: You know, if I say
2: si moi je dis,
1: I think the greatest thing that one can become
2: la chose la plus importante, c'est de devenir un grand technicien vocalement parlant, eh bien les gens disent, ah, elle ne s'intéresse pas à la musique, elle ne s'intéresse pas à l'expression, ou au jeu. Non, ce n'est pas vrai. Mais avant tout, il faut être un grand technicien avant de pouvoir faire le reste. Je me rappelle avoir entendu une interview de Laurence Olivier il y a de nombreuses années à Londres, à la télévision aux États-Unis, et on lui demandait, quel est le souvenir que vous auriez voulu laisser? Il a dit qu'il aurait voulu qu'on dise de lui que c'était un grand technicien.

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1: Vous savez, Marine, qu'on ne chante plus aujourd'hui de la même manière Rossini, Bellini, Donizetti qu'il y a 30 ans. Et quelque part,

0: peut-être vous êtes responsable d'avoir fait évoluer le chant.
1: Yes, I think so. Oui, I agree.
2: Oui, je suis d'accord. Il y a quelque chose.
0: Et de quelle manière vous pensez l'avoir fait évoluer, je veux dire, quand vous avez compris que vous étiez faite pour ce répertoire?
1: It was, a lot of it was really le destin, I think.
2: Pour la plupart des choses, c'était vraiment le destin, je pense.
1: It happened.
2: C'est arrivé ainsi.
1: Because Callas happened and Callas Sutherland happened.
2: Sutherland est arrivé. Horn happened, et puis Horn est arrivé.
1: It, because, you know, this... dark, bright
2: voice,
1: cette voix must be the
2: sombre et claire
1: kind
2: à la fois
1: of voice that they doit needed to sing these other parts.
2: Sorte de voix qui était faite pour ces rôles-là.
0: On vous a vu et entendu dans beaucoup de rôles, mais on a l'impression, c'est peut-être mon impression,
1: ah oui,
0: que quand vous chantez Rossini, Bellini, Donizetti, enfin, tout ce répertoire, vous éprouvez, vous, un plaisir plus grand. Est-ce vrai?
1: Non, I don't think so.
2: Non, je ne crois pas.
1: I think I have just
2: je
1: as
2: pense que
1: much pleasure singing
2: j'ai autant
1: Mahler
2: de
1: and
2: plaisir
1: Schubert
2: à chanter Mahler et
1: singing
2: Schubert.
1: Quickly, great, great
2: chanter quickly,
1: pleasure.
2: C'était vraiment un grand plaisir
1: to sing that,
2: de chanter cela.
1: That incredible opera by this
2: cet opéra
1: old
2: incroyable
1: man that he wrote
2: écrit par ce
1: in the
2: vieil
1: last
2: homme écrit à la
1: years
2: fin
1: of his
2: de
1: life.
2: Sa vie.
1: You know, it's just an extraordinary thing to
2: c'est vraiment
1: participate
2: extraordinaire
1: in that
2: de participer à cela.
0: En dehors des personnages du bel canto, quels sont les personnages, et à part Quickly, dans lequel vous êtes beaucoup amusé, quels sont pour vous les personnages qui sont chers?
1: Oh, I think Carmen was certainly an interesting
2: Carmen,
1: personnage.
2: Certainement, était un personnage
1: I
2: intéressant.
1: Fidesz, was,
2: Fidesz
1: was
2: aussi.
1: Very interesting.
2: C'était intéressant.
1: Very hard to sing.
2: Très difficile à chanter.
1: You know, it's very, I can hardly remember.
2: Oh, je peux à peine me souvenir de tout cela.
1: I think that,
2: oui,
1: that Amneris is, you know, really an interesting person.
2: Oui,
1: you
2: ça
1: must
2: aussi
1: realize,
2: c'est un personnage intéressant.
1: I never really put both of my feet
2: vous savez, je n'ai jamais
1: repertory
2: vraiment mis mes deux pieds dans le même répertoire. J'en avais toujours un qui était tourné
1: so
2: vers
1: I
2: le bel canto.
1: Really
2: donc, je n'ai jamais vraiment eu l'expérience d'une émotion totale.
0: Entre le concert et le théâtre, qu'est-ce que vous préférez?
1: Wow, that's impossible to say.
2: Ah, c'est vraiment impossible
1: if I've always
2: à dire.
1: Said if somebody put a gun to my head,
2: bon, si vraiment on me mettait un revolver sur la tempe et s'il fallait que je choisisse parmi toutes les formes de chant, eh bien, je dirais récital. Parce que dans le récital, je peux aussi chanter de l'opéra, je peux chanter de l'oratorio, je peux chanter ce que je veux dans un récital.
1: Have all of these wonderful styles of music.
2: Je pourrais avoir
1: me
2: tous ces styles à la fois.
0: Mahler, Schubert, Bizet, Meyerbeer, Verdi, Puccini, Gluck, Handel, Rossini, Bellini, etc., etc., etc., etc. Bien. Comment peut-on garder sa voix pendant plus de 30 ans lorsqu'on chante tout ce répertoire? Quels sont... Il y a un secret dans cette technique. Parce que ce n'est pas possible.
1: I mean, I worked very hard.
2: Mais j'ai beaucoup
1: I
2: travaillé.
1: Worked hard, I studied.
2: J'ai étudié, j'ai travaillé, je me suis exercé.
1: Have a great experience
2: j'ai une grande expérience
1: in all of this repertory
2: dans
1: too,
2: ce répertoire.
1: So I, you know, whether one agrees with
2: que l'on soit
1: how I interpreted
2: d'accord
1: or not, I think
2: avec
1: I
2: mon interprétation ou pas, mais enfin, je pense que j'ai su sauvegarder le style des compositeurs avec autant d'années de chant,
1: you know,
2: autant d'expériences. Je pense
1: one very fortunate thing is that
2: que une chose très heureuse qui m'est
1: like
2: arrivée, c'est que je n'ai jamais été comme une fusée qui partait.
1: Step
2: j'avançais
1: at a time.
2: Un pas and après un autre
1: at the
2: à
1: time
2: la fois.
1: It seemed frustrating,
2: peut-être qu'à l'époque, ça peut paraître
1: frustrant,
2: mais en fait,
1: if you shoot up like a rocket,
2: si
1: you
2: vous
1: pass over
2: partez
1: all these
2: comme
1: steps
2: une fusée,
1: need,
2: eh bien, vous passez à côté de toutes ces
1: time,
2: étapes dont vous avez besoin.
1: You build a strong
2: comme ça, vous pouvez vraiment bâtir une base, une fondation solide.
1: On.

0: Quand vous travaillez, encore aujourd'hui, vous travaillez la technique. Cette technique, vous le faites toute seule ou vous avez toujours besoin de quelqu'un d'autre qui vous écoute?
1: No, I pretty much do it by myself.
2: Je travaille beaucoup toute seule.
1: I work alone at the piano. I
2: am seule au piano.
1: Will occasionally ask,
2: à l'occasion,
1: you know, my
2: je demande
1: Martin
2: à mon accompagnateur,
1: Katz,
2: Martin Katz.
1: Say, now that doesn't sound very good.
2: Et il me dit, bon, cela ne sonne pas tout à fait bien, à ce moment-là, on rectifie. Et parfois aussi, mon ex-mari, Henry Lewis, lui aussi en parle, nous discutons. Mais enfin, c'est surtout moi-même que je le fais. J'ai aussi des oreilles, mais il y a des oreilles auxquelles je fais confiance de mes amis.
0: Quand vous entrez en scène, aussi bien au concert ou à l'opéra, quels sont vos sentiments à ce moment-là, lorsque vous quittez votre loge et vous vous dirigez vers la scène ou vers le plateau?
1: I think it varies. It depends on many things.
2: C'est très varié.
1: Each evening may
2: cela
1: be
2: dépend
1: different.
2: De beaucoup de choses. Chaque soirée peut être très différente. Cela peut dépendre de mon
1: weather,
2: état, du temps qu'il fait, des allergies que je peux avoir, un tas de choses de ce genre.
1: It really varies.
2: C'est vraiment variable.
1: Henry reminded me.
2: Henry m'a rappelé
1: something I had forgotten,
2: quelque chose que j'avais complètement oublié. La première fois où je chantais Semiramis, j'avais tellement peur que j'ai pleuré.
1: You know, there are many great experiences, but I had forgotten
2: that. J'ai oublié.
1: You cried on the way.
2: Et lui m'a dit, oui, sur le chemin du théâtre, tu as pleuré.
0: Est-ce que vous êtes la même encore aujourd'hui? Et les émotions d'aujourd'hui sont les mêmes que les émotions d'il y a 30 ou 40 ans?
1: Absolutely not.
2: Non,
1: because
2: absolument
1: now,
2: pas les mêmes.
1: I mean, it is no secret. Everybody knows
2: secret,
1: I'm going to be 60 in January. So the emotions are very different.
2: Les émotions sont tout à fait différentes.
1: That
2: maintenant, je sais
1: time as a singer on the stage
2: que mon temps
1: is limited.
2: En tant que cantatrice sur scène
1: Listen,
2: est limité. Et puis, vous savez, ma
1: 60,
2: vie est limitée.
1: You know,
2: quand on a 60 ans, on n'a plus autant d'espérance devant soi que lorsqu'on a 20 ou 30 ans.
1: So therefore I have many emotions.
2: C'est pourquoi
1: many times
2: j'ai beaucoup d'émotions.
1: I sing now in various
2: maintenant,
1: places
2: je chante
1: and I say, well,
2: dans de nombreux endroits en me disant, eh bien, qui sait si je reviens jamais encore ici.
1: When I was doing the these final performances of Isabella,
2: ce spectacle, le dernier, la dernière de Isabella,
1: I knew that
2: je savais que
1: I was going to have mixed emotions.
2: Que j'aurais des émotions vraiment très mêlées.
1: Great sadness about
2: une grande tristesse d'un côté et aussi
1: feeling of release,
2: sentiments de
1: that I would not have
2: soulagement,
1: to affront,
2: disant que je n'aurais plus à affronter
1: these,
2: tout cela.
1: These enormous, parts again
2: ces énormes
1: stage,
2: rôles
1: but,
2: sur scène.
1: The next to the last one, I started
2: mais
1: to sing the words.
2: Tout de suite après,
1: qual piacere,
2: arrivaient les paroles qual
1: fra
2: piacere.
1: Pochi istanti, and I, my throat started to
2: et là,
1: close,
2: ma gorge s'est serrée. Vraiment, l'émotion m'avait envahi.
1: Fra pochi istanti sarà terminato. And, but I, you know.
2: Mais,
1: I'm a performer,
2: bon,
1: and I said, now, wait
2: je suis une actrice, je me suis surprise. Et
1: get emotional, you're here to sing.
2: Bon.
1: So I pulled myself together and I also
2: je me suis
1: said,
2: vraiment reprise.
1: Very difficult coloratura coming up
2: je
1: right
2: savais
1: now.
2: Que maintenant une coloratura and, très difficile allait venir.
1: So that when it came
2: et
1: time
2: lorsque
1: for the
2: c'était sur le point d'arriver, le jour de la dernière, et on était, j'étais beaucoup plus sentimentale, il y avait des amis, la famille qui étaient venus là. Et quand je sentais que ce passage allait approcher, eh bien là, je me suis préparée en me disant, là, ce n'est pas le moment de se laisser aller. Évidemment, j'étais un peu tremblante.
1: I just wasn't settled.
2: Je n'étais pas prête vraiment, je n'avais pas encore préparé.
1: What I would say is that my mind, I couldn't settle my mind.
2: J'arrivais
1: pas à préparer.
2: C'était l'émotion, je le sais.
0: Quand on commence à dire adieu, il y a toujours quelques regrets. Est-ce que vous avez des regrets, c'est-à-dire y a-t-il des rôles que vous auriez voulu chanter? Et vous n'avez pas chanté parce que l'occasion ne s'est pas présentée, parce que la maison de disques n'a pas voulu enregistrer, ou parce que le théâtre n'était pas disponible.
1: Well, I think maybe some
2: Peut-être quelques regrets parce qu'il y a des enregistrements qui avaient été faits trop tôt. J'aurais aimé les refaire quand j'étais plus mûr dans l'expression de cette musique pour mieux donner cette musique et ces rôles. Mais non, des vrais regrets, je ne peux pas dire. Non, quand on a eu une vie aussi merveilleuse que la mienne, si je chante encore 5 ans sur scène, en concert, la scène d'opéra, je doute que je reste encore 5 ans. Enfin, on verra comment je me sentirai. Maintenant, il faut compter saison par saison. J'ai des projets pour autre chose à présent. Plus de musique américaine populaire, Cole Porter, Gershwin. Je vais faire des disques quand je reviendrai en Amérique. Nous allons commencer prochainement.
1: Formed a new foundation
2: et puis called the Marilyn Horne Foundation aussi une fondation
1: for the preservation
2: pour conserver et présenter des récitals aux États-Unis. Parce que c'est une période où les récitals sont devenus les enfants mal aimés. Et moi, j'aimerais bien que cette grande forme d'art ne soit pas perdue. Le 16 janvier, qui est le jour de mon anniversaire, nous allons faire un grand concert d'après-midi avec parmi mes grands amis et collègues.
1: Montserrat Caballé, Renata Scotto, Frederica von Stade, René Fleming, Ruth Ann Swenson et Benita Valente. And the pianists will be
2: et
1: le pianiste
2: sera
1: Warren
2: Martin
1: Jones,
2: Katz
1: and we will do et Jones. Only song repertory.
2: Et nous n'allons faire que des chansons.
1: An exciting afternoon.
2: Ce sera une après-midi passionnante.
1: People have asked me now, you know, what,
2: et les gens
1: what
2: m'ont demandé
1: do you want for this birthday? What
2: ce
1: kind
2: que je
1: of
2: souhaitais
1: gift?
2: Comme
1: said,
2: cadeau
1: you know,
2: pour ce jour-là.
1: I have arrived at the place in my
2: alors
1: life
2: je dis que
1: where
2: bon, j'en suis arrivée au point de ma vie
1: anymore.
2: Où je n'ai plus besoin de cadeaux. Je voudrais que vous donniez de l'argent pour ma fondation pour que je puisse présenter quelques chanteurs merveilleux à des récitals, pas seulement à New York, mais à d'autres endroits. Et pas seulement des Américains. Non, je ne voudrais pas le limiter. Parce que le chant, c'est universel. C'est un art universel. Alors, je voudrais présenter des gens de tous les pays du monde. Et qui sait, peut-être à l'avenir, pourrons-nous avoir une sorte de réciprocité avec d'autres pays.

Les extraits de d'une rarissime maréchale du Chevalier à la Rose, chantée par Meinhorn sous la direction de Henry Lewis en 1973, avec l'octave de Friederike von Stade et la Sophie de Rery Grist. Au cours de cette émission, nous avons aussi entendu des extraits de l'Italienne en Alger de Semiramis et de la Donna del Lago, capté lors d'un concert à Milan le 30 avril 1971, ainsi que la coda de Aperfido de Beethoven, opus 65, chantée à New York sous la direction de Erich Leinsdorf. Ainsi s'achève notre émission. Je remercie pour sa collaboration Nina Prelef, qui a donné vie et âme à la personnalité de Meinhorn, et surtout Marie Sopéter et Michel Dumontier pour leur aimable participation et collaboration. Merci et au revoir.

C'était l'émission de Sergio Segalini, Le Rideau écarlate, qui avait pour invité la mezzo-soprano Marilyn Horn sur l'antenne de France Musique en 1993. Avant de nous quitter, je vous invite à écouter Marilyn Horn dans l'extrait d'un disque gravé en 1979. Elle interprète le premier des cinq Rückert Lieder de Gustav Mahler sous la direction de Zubin Mehta avec l'Orchestre Philharmonique de Los Angeles.

0: Marilyn Horn interprétait le premier des quatre Rückert Lieder de Gustav Mahler avec l'Orchestre Philharmonique de Los Angeles que dirigeait Zubin Mehta. Ainsi s'achève nos trésors du jour consacrés à la chanteuse Marilyn Horn. 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Merci à Béatrice Trichet pour la réalisation ainsi qu'aux documentalistes de l'INA pour leur collaboration.
1: C'était les trésors de France Musique par Françoise Monteil. 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Tout de suite les essentiels de François-Xavier Chemchak.
2: Bonjour et bienvenue, voici les essentiels de Cecilia Bartoli qui vient de fêter ses 60 printemps. Retour sur l'exceptionnelle discographie de l'actuelle directrice de l'Opéra de Monte-Carlo et du Festival de Pentecôte de Salzbourg. Célébration de la Bartoli en trois émissions. Demain, Cecilia Bartoli classique entre Haydn et Mozart. Jeudi, la Bartoli bel canto entre Rossini et Bellini. Et voici aujourd'hui la Bartoli baroque. Avec pour commencer cet air immortel et intemporel de Georg Friedrich Händel.

Vous avez probablement reconnu cet air de Handel, mais vous avez peut-être un doute sur les paroles. En effet, c'était « Lascia la spina, colli la rosa »,« Laisse l'épine, cueille la rose », chanté par le personnage allégorique du plaisir dans l'oratorio « Le triomphe du temps et de la désillusion » que Handel a composé en 1707. Cette somptueuse mélodie était déjà présente sous forme instrumentale dans l'opéra Almira en 1705, mais cet air va connaître sa version la plus fameuse en 1711 dans l'opéra Rinaldo, l'opéra Renaud, d'après la Jérusalem délivrée du Tasse, avec les paroles « Lascia ch'io pianga, laisse-moi pleurer », chantées par le personnage d'Almirena. C'était donc Cecilia Bartoli qui était accompagnée ici par les musiciens du Louvre, dirigés par Marc Minkowski, dans un disque qui s'intitulait « Opera Prohibita ». Opéra prohibé à l'époque dans certaines parties de l'Italie et à certains moments de l'année. L'opéra en effet était interdit au profit de la musique sacrée. Et nous allons retrouver au cours de cette émission d'autres partitions de Handel. Mais voici maintenant un autre compositeur de l'époque baroque qui a beaucoup fait pour la renommée de Cecilia Bartoli. Il s'agit de Vivaldi avec ici un extrait de Griselda. On change de tempérament, on change également d'orchestre, puisqu'à l'instant on entendait les musiciens du Louvre dirigés par Marc Minkowski. Voici I Sonatori della Gioiosa Marca avec cette partition chantée en 1998 au Théâtre Olympique de Vicence.

Et oui, c'était en direct, en public, en live comme on dit, pas de montage, une seule prise, une virtuosité absolument éblouissante, une présence charismatique, un charme fou, une musicalité d'une grande variété, c'est ça. La Bartoli en 1998 devant le public de Vicenza avec ici Sonatori della Gioiosa Marca dirigé par je ne sais pas qui parce que c'est le musicien qui était tout seul à se diriger eux-mêmes, en tout cas qui accompagnait ainsi dans cette ère de Costanza au deuxième acte de la Griselda de Vivaldi, Cecilia Bartoli dans cette partition que Vivaldi a conçue en 1735 sur un livret d'Apostolo Zeno Vivaldi qu'on va retrouver avec La Bartoli. Cette fois-ci c'est Giovanni Antonini qui dirige le jardin harmonique, il Giardino Armonico, dans un autre extrait vivaldien qui nous fait frémir.

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Sensualité au rendez-vous dans cet air extrait de l'opéra Hercule sur le Thermodonte. Thermodonte, c'est un fleuve aujourd'hui en Turquie. Partition d'Antonio Vivaldi, chantée par Cecilia Bartoli avec l'ensemble Il Giardino Armonico, dirigé par Giovanni Antonini. Alors bien sûr, Cecilia Bartoli a mis sa voix au service du répertoire profane, comme on l'entend depuis le début, enfin quasi le début, puisqu'il y avait quand même un oratorio spirituel au tout début avec le triomphe du temps et avec cette partition de Handel, mais la musique sacrée, la voici sous la plume de Vivaldi. Je vous recommande d'ailleurs de voir ou de revoir le très beau film qui est sorti sur Vivaldi, Vivaldi et moi, avec un bien meilleur titre en italien, La Primavera. Voici donc Cecilia Bartoli dans le Gloria de Vivaldi, qui est accompagné par l'Académie Sainte-Cécile de Rome sous la direction de Myung-Woon Chung.

Avec une jolie partie de hautbois, c'était donc un extrait du Gloria de Vivaldi, Cecilia Bartoli avec les musiciens de l'Académie Sainte-Cécile de Rome sous la direction de Myung Moon Chung, un enregistrement qui a été réalisé par Deutsche Grammophon. Alors cette première salve d'extraits musicaux nous permet d'entendre différents ensembles. En voici encore un autre qui a eu le privilège d'accompagner la Bartoli. C'est l'ensemble Matthäus de Jean-Christophe Spinozzi avec un disque consacré à Vivaldi dans lequel on entend Il Giusti. Et Giustino, c'est un opéra de 1724 sur un livret d'un certain Niccolo Bellegan et dans lequel on a surtout distingué un air d'un personnage qui s'appelle Anastasio. 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

Anastasio est le nom d'un personnage empereur de Byzance. C'est un castrat, un certain Giovanni Ossi, qui avait chanté pour la première fois cet air

0: en 1724 dans Giustino, opéra de Vivaldi, ici interprété par Cecilia Bartoli avec l'ensemble Matheus, dirigé par Jean-Christophe Spinozzi.
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L'ouverture de l'opéra Rinaldo de Georg Friedrich Händel que j'évoquais tout à l'heure, c'est l'Académie of Ancient Music dirigée par Christopher Hogwood qu'on entendait dans cet enregistrement réalisé à la toute fin des années 90, avec dans le rôle titre, le haut de contre David Daniels et Cecilia Bartoli interprétaient le rôle d'Almirena avec au deuxième acte le fameux La Chiacchiopianga qu'on n'écoutera pas parce que je propose d'écouter plutôt, comme on a entendu cet air déjà dans sa version sacrée si je puis dire, on va écouter un extrait du premier acte de cette partition qui est inspiré de la Jérusalem délivrée du Tasse. Nous sommes là pendant les croisades avec le personnage de Godefroy de Bouillon, qui s'appelle ici Goffredo, et qui promet la main de sa fille Almirena, alias Cecilia Bartoli, au vaillant Renaud Rinaldo, s'il arrive à conquérir la ville. Voici donc cette partition, en tout cas un extrait de ce premier acte sur France Musique.

Après les petits oiseaux de la passion amoureuse, on entendait à l'instant l'orage, le tonnerre provoqué par la magicienne Armide qui vient de capturer Almirena, laissant le pauvre Rinaldo désespéré. Premier acte de Rinaldo de Georg Friedrich Händel avec l'Academy of Ancient Music dirigée par Christopher Hogwood. Et c'est David Daniels qu'on entendait dans le rôle de Rinaldo, Cecilia Bartoli chantant celui d'Almirena. Cecilia Bartoli qu'on a entendu depuis le début de cette émission chanter en italien ou en latin, la voici anglophone avec l'ode pour la fête de Sainte-Cécile du même Handel. C'est un air qui nous dit « What passion cannot music raise ?»

Quelle passion la musique ne peut-elle éveiller et apaiser quand on pince les cordes de sa lyre, les frères autour de nous écoutent, étonnés, tombent la face contre terre pour vénérer ce son céleste, cette sonorité céleste. Ce ne pouvait être moins qu'un dieu, pensait-il, qui vivait dans le creux de cette coque qui parlait si doucement et si bien. Quelle passion la musique ne peut-elle éveiller et apaiser? What passion cannot music raise, nous dit ici Handel dans cette ode à Sainte Cécile, la patronne des musiciens, et c'est Cecilia Bartoli que l'on entendait ici entourée par les Gabetta. Andrés Gabetta, qui dirigeait la Capella Gabetta, et le violoncelle, et bien c'était celui de Sol Gabetta, extrait d'un disque que ces deux musiciennes ont réalisé ensemble pour Decca. Alors voici un dernier extrait de musique de Handel pour rendre hommage à Cecilia Bartoli, pour la célébrer, pour fêter avec elle ses 60 ans. Il s'agit du célébrissime Ombra mai fu dans le Circe que Handel a conçu en s'inspirant d'un roi de Perse qui ici se penche sur un platane et se délecte de l'ombre de ce platane, ce qu'on appelle parfois le largo de Handel.

0: Le roi Circé à l'ombre de son platane bien-aimé, c'est un extrait de l'opéra Circé de Handel. Il Giardino Armonico était dirigé par Giovanni Antonini pour accompagner Cecilia Bartoli dans un disque paru chez Decca sous le titre Sacrificium, l'école des castrats.
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0: Alors après cette première heure d'émission passée en compagnie de Vivaldi et Handel, voici un petit tutti frutti. Demain, je le disais, on entendra Cecilia Bartoli dans des partitions classiques, Haydn, Mozart. Jeudi, ce sera plutôt le bel canto avec Rossini et Bellini. La voici aux côtés de Léa Lesandré. La plupart des enregistrements qu'on écoute datent des années 90, début 2000. Ici, c'est en 2021 que Cecilia Bartoli s'est rapprochée de Léa Lesandré pour un disque où l'on entend du Giuseppe De Bottis. Je n'ai jamais entendu parler de ce compositeur. En tout cas, c'est à Naples en 1707 qu'a été présentée Mytilène, reine des Amazones. Mytilène chantée par Cecilia Bartoli avec, à ses côtés, la Lesandré.

Professeur et disciple côte à côte, en effet, Cecilia Bartoli a contribué à la formation vocale de Léa Desandré. C'est donc très émouvant de les retrouver dans une même partition de ce Giuseppe De Botti. C'était un extrait de Mytilène, reine des Amazones, Mytilène chantée par Cecilia, et Armidoro par Léa, avec l'ensemble Jupiter sous la direction de Thomas Dunford. Voilà pour cette partition qui nous permettait d'entendre la musique napolitaine du début du XVIIIe siècle. Alors quittons un peu le monde baroque, tout en restant dans les hautes sphères de la spiritualité, avec un extrait du Requiem de Gabriel Fauré, qui va nous permettre d'entendre Cecilia Bartoli accompagnée par l'orchestre de l'Académie Sainte-Cécile de Rome, sous la direction de Byung Mun Chung. Ton pillé Jésus est le seul pillé Jésus, comme l'Ave Verum Corpus de Mozart est le seul Ave Verum. Voilà ce que Camille Saint-Saëns avait déclaré à Gabriel Fauré au sujet de cette immortelle partition.

C'est à Rome, avec l'Académie Sainte-Cécile de Rome, dirigée par Myung Moon Chung, que Cecilia Bartoli avait enregistré cette musique composée à Paris par Gabriel Fauré, un extrait de son Requiem. Eh bien, de nouveau, on va écouter un enregistrement réalisé à Rome, de musique composée à Paris, mais pas du tout de la même époque. En effet, voici du Pérotin. Pour les gens qui s'intéressent un peu à l'histoire de la musique, nous remontons là au Moyen-Âge. Si Cecilia Bartoli a enregistré et beaucoup chanté la musique des XVIIe et XVIIIe siècles, c'est plus rare de l'entendre la musique du XIIIe siècle. Composition de l'époque de ce qu'on appelle l'école de Notre-Dame, où la polyphonie commence à apparaître dans le territoire de la future France. Voici donc cette musique de Pérotin, ce chant qu'elle interprète pas n'importe où, au sein de la chapelle Sixtine, au pied des fresques de Michel-Ange.

C'était en 2017, Deutsche Grammophon avait planté délicatement ses micros au sein de la Chapelle Sixtine, avec le chœur de la Chapelle Sixtine dirigé par Massimo Palombella, invitant Cecilia Bartoli à les rejoindre dans cette œuvre de Perrotin qui nous faisait voyager dans l'espace, dans le temps et dans une certaine spiritualité. Voici maintenant Cecilia Bartoli en 1992 pour Decca, accompagnée par un immense pianiste, c'est Andra Schiff, avec lequel elle a enregistré un récital de mélodies, notamment cette partition de Mozart qui anticipe un peu sur l'émission de demain. Ridente la calma, nous dit ce Lied Köchel 152. Un calme souriant se répand dans mon âme. Il ne reste plus trace de courroux ni de crainte. D'ici peu, tu viendras resserrer mon aimé, les douces chaînes si chères à mon cœur. Un Lied, ou plutôt une mélodie, puisque c'est chanté ici en italien.

Ridente la calma, Köchel 152 de Mozart, Cecilia Bartoli avec au piano, Andra Schiff, la Bartoli qui avait accepté en 2013 l'invitation d'un ensemble pour un disque intitulé Gondola, avec comme son nom l'indique des musiques vénitiennes, des musiques traditionnelles, dont voici un court extrait.

0: Mi credeva d'esser sola, elle croyait que j'étais seule, nous dit cette chanson anonyme de Venise avec Cecilia Bartoli et quelques musiciens de l'ensemble Il Pomodoro, notamment au violon Riccardo Minassi.
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5: Bonsoir à tous, bonsoir à toutes. Ravie de vous retrouver. Ce soir, ce sont les enfants qui donnent des leçons aux grands.

C'était Betty Carter dans Banzai. Betty Carter en 1958, encore au début de sa carrière solo. Mais ça n'est vraiment plus du tout une bleue. Elle a chanté toute jeune avec Charlie Parker et Dizzy Gillespie. Elle a tourné avec Lionel Hampton. Elle a sorti un disque avec le pianiste Ray Bryant. Tout le monde est renversé par son originalité, par ce chant bop si libre, si peu conventionnel. On l'entendait nous en 58, donc dans cet album Out There with Betty Carter, un album qu'elle enregistre avec un ensemble dirigé par Gigi Grice, le saxophoniste, avec un casting 5 étoiles. Allez, quelques noms: Benny Golson au sax ténor, Melba Liston Lagrande au trombone, Kenny Dorham à la trompette, Wynton Kelly au piano, etc., etc. Ils s'en donnent tous à cœur joie dans ce Babe's Blues. C'est une composition de Randy Weston qui loue la force des enfants face au blues. Entendez, face au coup de blues. Quand les enfants rencontrent le blues, chante-t-elle, ils le rencontrent, ils le saluent et puis ils le battent, ils rebondissent comme des balles, ils agissent avec le blues, chante-t-elle, comme ils agissent avec leurs jouets. Tiens, salut, ça va ? Hop, on rebondit. Allez, voilà, un autre enfant. Il est très très fier, cet enfant, parce qu'il est le fils du roi. On va se plonger dans une compilation du label Numero, qui est un label américain qui exhume sans cesse des grandes raretés de différents labels américains et qui consacrait une de ses compilations à ce label Body Recording Company, un petit label monté à la fin des années 50 par Thomas et Louis Body, c'est leur nom de famille, à Cleveland, dans l'Ohio. Et dans cette compilation, parmi les enregistrements du label Body, il y a cette pépite du Reverend Earl Hubbard qui s'appelle Child of the King, l'enfant du roi.

Encore des enfants riants, joyeux, c'était Child, une composition du clarinettiste et saxophoniste français Louis Clavis, tirée de cet album Frontières, qui sortait en 2019 avec à l'intérieur des relectures de thèmes de musique à l'image composés par Louis au fil des années pour des documentaires essentiellement. Il s'est emparé de ses compositions, il a replongé dans ses partitions et il a retravaillé les partitions, il a rajouté des instruments, parfois même il les a réenregistré. Il y a tout un tas de très jolis invités dans ce disque et certains sont des compagnons de route de longue date. Il y a Gilles Coronado et Maxime Delpierre aux guitares, Benjamin Mousset au piano, Dominique Pifarelli au violon, Kevin Chemirani aux percussions. On en entendait certains donc dans ce Child, thème composé par Louis, vous l'avez compris, tiré du film Dessine-toi de Gilles Porte. Voilà un autre musicien qui lui aussi a décidé d'honorer et de célébrer son enfant intérieur. Il s'appelle Avishai Cohen, vous le connaissez certainement, c'est l'un des grands noms du jazz israélien de ces 20 dernières années. Il est contrebassiste et il a sorti en 2026 cet album très jazz avec un trio composé de jeunes musiciens. Avishai Cohen accorde un soin particulier à la sélection des musiciens qui tournent avec lui et qui enregistrent avec lui. Il aime beaucoup s'entourer de jeunes instrumentistes qui, en général, après être passés chez lui, s'envolent pour des carrières absolument passionnantes. Ici, dans l'enregistrement, il y a Itai Simovic au piano, il a 22 ans, et Eviatar Svivnik à la batterie, il a une trentaine d'années, quand même dans la jeunesse. L'album s'appelle Eternal Child et c'est un album qu'il a construit pour célébrer les origines de sa musique, les origines de son parcours de musicien qui remonte au début des années 90 quand il arrive à New York et qu'il rencontre Chick Corea. C'est comme ça que tout commence et c'est cela qu'il célèbre dans ce disque. Sur la pochette de l'album, il y a un enfant qui nous regarde. Il est blond, il a les yeux bleus et on reconnaît parfaitement le contrebassiste qu'il s'apprête à devenir, Avishai Cohen et Lucky dans Banzai.

De la délicatesse, de la souplesse, une petite rythmique épicée. Façon latin, c'était le pianiste américain Hampton Hawes en trio avec Jimmy Woody à la basse et Art Taylor à la batterie. Trois Américains, oui certes, mais la séance studio est enregistrée à Paris en 1968 et la piste qui s'appelle Children's Play reste inédite jusqu'à la publication de sept compiles en 89, des décennies plus tard, compilation intitulée Blues for Bud. On va quitter l'intimité du trio et retrouver le saxophoniste Kamasi Washington qui voit plutôt les choses en grand, lui. C'est un Californien qui a l'habitude de signer des disques monumentaux avec des pistes qui durent des minutes entières, des albums qui durent des heures, des grands ensembles à ses côtés. On va l'écouter dans un morceau qui célèbre encore une fois la puissance de la jeunesse. Dans ce morceau, on entend Patrice Quinn et Dwight Trouble au chant, ainsi que Marlon Williams à la guitare. Ça s'appelle Sun-Kissed Child. Et c'est une piste dans laquelle Kamasi mélange ses influences spiritual jazz avec une rythmique afrobeat, une guitare, celle de Marlon Williams, un peu rock et un big band. On est un peu dans l'espace avec ce morceau, un peu flottant et un peu beaucoup dans la danse aussi quand même. Kamasi Washington.

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Souvenez-vous, il y a quelques minutes, on parlait des nombreux pianistes d'Avishai Cohen qui ensuite ont fait une très belle carrière en leader. Et bien, dans la famille des pianistes d'Avishai Cohen, il y a Nitai Hershkovitz qui s'est lancé sous son nom après quelques années au service du contrebassiste israélien. Il a pris un virage plus électronique ces dernières années, en tout cas sur cet album Found and Found qui sortait en 2026, de l'électronique avec quelques petites touches d'acoustique. Pour ce disque qu'il a construit au clavier et à la production avec son complice, le batteur et multi-instrumentiste Daniel Dor. C'était Elsewhere. Et Daniel Dor, vous le connaissez sans doute, puisqu'on l'a aperçu, le batteur, en 2021, notamment aux côtés du saxophoniste Francesco Geminiani. Francesco, il est italien. Il a passé pas mal de temps du côté de New York. Il y a suivi des études. Ensuite, il y a enregistré son premier disque. Et puis, au bout de 7 ans, il est rentré à Paris avec un deuxième album dans ses bagages, ce Red Sky Blue Water, qui a été enregistré à Brooklyn avec Manuel Schmedel au piano, Rick Rosato à la contrebasse et notre Daniel Dor à la batterie.

Dans Banzaï sur France Musique, c'était Doun Doun Doun, tout attaché, trois lettres qui se répètent. C'est une formation de Bristol, un sextet qui plongeait dans l'œuvre de Sun Ra en 2021 avec ce single Done in Outer Space ou Doon in Outer Space, une relecture de Love in Outer Space évidemment de Sun Ra. Puisque c'est comme ça, nous allons finir dans l'espace avec le saxophoniste Guillaume Perret, un Français qui en 2018 composait la bande originale du film 16 levées de soleil sur la mission de l'astronaute français Thomas Pesquet. Dans cette bande originale, un morceau intitulé Peace, la paix.

0: Guillaume Perret au saxophone et ce Peace, bande originale du film 16 levées de soleil sur l'astronaute Thomas Pesquet, avec en bonus dans cet album deux rappeurs, Lino et Nia, et parfois quelques sons de la station spatiale, puisque cet album a été construit grâce à un partenariat avec la NASA et l'Agence spatiale européenne. Pour prolonger l'aventure, je vous conseille de vous jeter dans la BD Space Mountain de Marion Montaigne. L'autrice avait sorti une BD culte et indispensable que vous connaissez sans doute sur le parcours de Thomas Pesquet en 2017. Et elle est revenue il y a quelques jours avec Space Mountain, donc l'envers du décor et les coulisses de son expérience auprès de Thomas Pesquet. Elle tente de répondre à cette question qu'on se pose tous. Qu'est-ce qu'on a dans la tête quand on veut devenir astronaute? Et comment on fait surtout quand on est une autrice de BD pour le dessiner, cet astronaute, au plus proche de la réalité, quand la réalité dépasse la fiction? Space Montaigne de Marion Montaigne, c'est une BD parue aux éditions d'Argo que vous pourrez bouquiner en écoutant les podcasts de Banzaï, je vous la recommande. Merci à Adrien Landivier pour cette émission, merci à Gérard Chan et Emmanuel Lacaze. 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